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1: Avec Slahdim Mbarak, bonjour. Le président de la République, Kais Saïd, a reçu hier la chef du gouvernement, Sara Zafrani Zenzri, et le ministre de l'Équipement et de l'Habitat, et ministre par intérim de l'Industrie, des Mines et de l'Énergie, Salah Zouheri. La rencontre a porté sur une série de dossiers relatifs au développement des infrastructures et aux moyens appropriés permettant d'accélérer la réalisation des projets bloqués ou ceux qui connaissent encore un rythme d'exécution lent. Dans ce contexte, le chef de l'État a plaidé en faveur d'une refonte du dispositif régissant les marchés publics, appelant à ce propos à l'élaboration de nouveaux textes juridiques répondant aux soucis de la simplification des démarches administratives qui entravent l'exécution ou le démarrage des projets publics. Il a, dans ce contexte, mis l'accent sur l'impératif d'instaurer un système de contrôle efficace garantissant la bonne gestion des deniers publics et consacrant le principe de redevabilité de manière à ce que les responsables soient clairement définis, les responsabilités soient clairement définies lors des différentes phases de réalisation des projets. Les aspects juridiques et économiques de 5 grands projets de production d'électricité à partir de l'énergie solaire ont été au centre d'une séance d'audition tenue hier par la Commission de l'investissement et de la coopération internationale au Conseil national des régions et des districts. La séance a porté sur l'examen de 5 projets de loi visant à approuver des conventions de concession pour la production d'électricité et des contrats de location de sites destinés à des centrales photovoltaïques réparties entre les gouvernorats de Gafsa, Sidi Bouzid et Gabès. Le ministère de l'Équipement et de l'Habitat a mobilisé une enveloppe de 852 millions de dinars dans le cadre de la deuxième génération du programme de réhabilitation et d'intégration des quartiers d'habitation. Ce programme couvre 160 quartiers répartis sur 99 municipalités. La PDG de l'Agence de réhabilitation et de rénovation urbaine, Sundus Krahim, a précisé que sur les ondes de la radio nationale, que 130 quartiers sont actuellement en cours d'aménagement et de réhabilitation, dont 38 ont déjà été achevés. Le Conseil national de l'Ordre des ingénieurs tunisiens a souligné son attachement au parachèvement du processus législatif relatif au nouveau projet de loi régissant la profession d'ingénieur, appelant les pouvoirs législatifs et exécutifs à accélérer son adoption en remplacement de la loi de 1982. Le pôle de compétitivité de Sousse, Novation City et Taikang Electronics Tunisia, représentant du groupe chinois spécialiste des systèmes de mécatronique de précision pour l'industrie automobile, ont signé hier un contrat d'acquisition de terrain qui servira pour l'implantation industrielle de Taikang Electronics en Tunisie, laquelle se présente comme première usine de production hors de Chine. Dans le monde, le président américain Donald Trump a assuré qu'aucun dommage significatif n'avait été enregistré dans le détroit d'Hormuz à la suite d'une frappe récente, à l'exception d'un navire sud-coréen touché. Dans une publication sur Truth Social, Donald Trump a exprimé son souhait que la Corée du Sud participe à la mission baptisée Project Freedom, sans préciser davantage les objectifs de cette initiative. L'armée russe va observer un cessez-le-feu unilatéral avec l'Ukraine les 8 et 9 mai pour les commémorations du 9 mai en Russie de la victoire soviétique contre l'Allemagne nazie en 1945. Fin de ce flash, prochain rendez-vous avec les infos à 8h.

Et voilà, sunrise pour accompagner ce début de journée. Le soleil, lui, il est bien là, il s'installe doucement. Et avec lui, toute l'équipe de RTCI, mais surtout l'énergie pour bien démarrer cette journée du mardi 5 mai 2026.

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1: Bonjour à toutes et à tous, très heureuse de vous retrouver sur les ondes de RTCI. Eh ben, j'espère que votre matinée démarre dans les meilleures conditions. Peut-être café à la main, esprit encore un peu ailleurs ou déjà bien lancé dans le rythme de la journée. Eh bien, on est là pour vous accompagner sur les ondes de la chaîne Inter. Alors, au fil de cette matinale, eh bien, on prendra le temps de décrypter, d'échanger, de partager l'essentiel de l'actualité et des sujets qui vous concerne, avec toujours cette envie de rester proche de vous. Tarek Drissi à la réalisation technique, Sophie Mbenji, Marim Trabelsine, journaliste web, Sleh Di Mbarek, notre journaliste de la rédaction, et Afef Alaya, se fait toujours un grand plaisir d'être des vôtres derrière le micro et ensemble jusqu'à 10h. Nous sommes mardi 5 mai 2026 et aujourd'hui nous célébrons deux journées assez particulières. D'abord, nous célébrons la journée mondiale de l'hygiène des mains, mais aussi aujourd'hui, eh bien, on démarre avec une pensée particulière pour une profession essentielle, souvent discrète, mais profondément humaine. Aujourd'hui, nous célébrons les sages-femmes. C'est la journée internationale de la sage-femme. Et à chaque naissance, elles sont là avec compétence, engagement, mais surtout avec bienveillance pour accompagner les premiers instants de vie et rassurer les familles. C'est une journée pour saluer leur rôle, leur écoute, leur présence. À un moment aussi unique, nous reviendrons à cette journée dans quelques minutes. Et parce que ces instants donnent naissance à ce que nous avons de plus précieux, nos enfants, eh bien on enchaîne tout naturellement avec une chanson qui leur est dédiée. Voici My Sunshine, You Are My Sunshine. Excellente journée à toutes et à tous. Et merci de choisir la chaîne Inter.

Et voilà, c'était Kenji Girac dans Conquistador. Eh ben, on reste hein, dans cet esprit d'exploration et de conquête, mais cette fois-ci, direction les grandes pages de l'histoire. Eh ben, on va parler d'un officier de marine, explorateur français qui a sillonné les océans au 19e siècle, mais aussi, il a contribué à mieux cartographier le monde. Voici les aventuriers de Aïssa Marzouki aujourd'hui. C'est Jules Dumont d'Urville.

Aujourd'hui, Dumont-d'Urville, première partie. C'est sans doute un grand explorateur et un esprit parmi les plus audacieux du XIXe siècle. Dumont-d'Urville est l'officier qui, à bord de son célèbre vaisseau, l'Astrolabe, a consacré deux décennies, entre 1822 et 1840, à sillonner les océans du globe et a été le premier à poser le pied sur le continent antarctique. Né en 1790 dans la région française du Calvados, Jules-Sébastien César Dumont d'Urville, plus connu sous son patronyme de Dumont d'Urville, appartient à une famille noble. Sa première éducation est assurée par son oncle maternel, chanoine à Caen, et se poursuit au collège de Bayeux et au lycée de Caen. Il s'engage dans la marine à l'âge de 17 ans pour y être nommé aspirant de première classe en 1807 et commencer une carrière dans la marine à Brest sur les vaisseaux l'Aquilan, l'Amazone, le Suffren, le Boré et la ville de Marseille. En 1812, il est en scène de vaisseau. Puis en 1814, il réalise son premier voyage en accompagnant le duc de Palerme et en l'en ramenant d'Italie. Dumont d'Urville cherche à intégrer, en août 1816, l'état-major de l'expédition de Louis Freycinet autour du monde. Mais apprenant qu'il n'y a pas de place pour lui, il retourne à Toulon où il poursuit des études poussées en langue étrangère, en physique, sciences naturelles et astronomie. En 1819, il part dans une expédition géographique en mer Noire et dans les îles de l'archipel grec, sur le navire La Chevrette, où il est chargé d'observation, d'histoire naturelle et d'archéologie. C'est dans ce domaine qu'il signale à l'ambassadeur de France à Constantinople l'importance d'une statue nouvellement découverte, la Vénus de Milo. En 1820, la reconnaissance complète du périple de la mer Noire est exécutée. À son retour en France, l'année d'après, il est nommé lieutenant de vaisseau et part sur la coquille, avec lui Isidore Dupéret, dans un voyage autour du monde d'exploration scientifique entre 1822 et 1825, où il s'occupe essentiellement de botanique et d'entomologie. Il en rapporte 3000 espèces de plantes, dont 400 nouvelles, et 1200 espèces d'insectes, dont 300 nouvelles, et publie plusieurs mémoires, ainsi qu'une flore des Malouines. En 1828, il part pour un nouveau voyage d'exploration des mers du Sud, dont il est chargé par le ministre de la Marine, au bord de l'Astrolabe et au grade de capitaine de frégate. Sa mission est d'explorer l'Océanie et d'arpenter de nombreuses îles, dont les plus importantes sont la Nouvelle-Zélande et la Nouvelle-Guinée. Il doit également retrouver l'emplacement du naufrage de la Pérouse, auquel nous avons consacré deux émissions des aventuriers. L'Astrolabe appareil en avril 1826, avec 80 personnes à son bord, et aborde à Hobart en décembre 1827 pour apprendre la découverte par Peter Dion sur l'île de Vanikoro des vestiges de l'expédition de la Pérouse. Dumont d'Urville le suit et élève un monument à la gloire de la Pérouse sur l'île. Il est de retour à Marseille en mars 1829 après une longue expédition de 35 mois qui a permis la reconnaissance de 5000 lieues de côte peu connues de la Nouvelle-Guinée, de la Nouvelle-Bretagne et de la Nouvelle-Irlande, la confirmation de la position géographique de 200 îles, la classification de la région pacifique en îles de la Mélanésie, de la Polynésie et de la Micronésie, et la collecte d'une somme colossale d'échantillons de la faune et de la flore, et d'objets ethnologiques. La relation de son voyage paraît sous le titre de « Voyage de la corvette l'Astrolabe » exécuté par ordre du roi pendant les années 1826, 1827, 1828, 1829, sous le commandement de M. J. Dumont d'Urville, capitaine de vaisseau, paru en 17 volumes. En 1830, Dumont d'Urville prend le commandement du vaisseau Great Britain qui transporte le roi Charles X sur la terre anglaise de Portsmouth et propose à son retour de réclamer à l'Angleterre les restes de Napoléon Ier. En 1834 et 1835, il résume les grands voyages de découverte dans son ouvrage « Voyages pittoresques autour du monde », la suite des voyages de Dumont d'Urville, demain sur RTCI.

0: Et oui, c'était Lady Gaga, Hold My Hand. Eh bien, on va garder hein, ce beau message, ce beau texte. Se tenir la main, mais n'oublions pas l'essentiel, il faut qu'elle doit être propre. Hein. Allez, place maintenant à Focus Enfant. Et justement, dans Focus Enfant, ce matin, on revient sur la journée mondiale que l'on célèbre aujourd'hui. Un geste simple, mais essentiel du quotidien, se laver les mains. Un réflexe de base pour protéger sa santé, éviter la transmission des microbes et adopter très tôt les bons gestes d'hygiène. Voici Focus Enfant sur RTCI.
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0: Bienvenue à toutes et à tous, c'est Focus Enfant. Moaz Chelif, bonjour.
3: Bonjour Afef, bonjour à tous les petits citoyens tunisiens.
0: L'hygiène des mains est un geste simple mais fondamental pour la santé des enfants et de tous. C'est d'ailleurs pour rappeler son importance qu'une journée mondiale de l'hygiène des mains est célébrée le 5 mai de chaque année afin de sensibiliser petits et grands à l'importance de ce réflexe quotidien de prévention. Comment un enfant doit-il se laver correctement les mains pour que ce soit vraiment efficace?
3: En se lavant les mains devant lui, tout simplement. Donc, il faut être à côté de son enfant et de lui montrer comment on se lave les mains, comment on se frotte les paumes, comment on se frotte les dos des mains, comment on se nettoie entre les doigts pour avoir les mains réellement propres. Et comment le faire régulièrement et lui rappeler à chaque fois qu'il oublie de le faire, la nécessité de le faire. Cela doit se passer à la fois en famille et dans toutes les institutions éducatives. Et nous avons du mal des deux côtés à la fois. On a eu pourtant un événement majeur qui a démontré l'importance de ce que nous sommes en train de dire, a fait effet de l'importance de cette journée. On a eu la pandémie Covid et on a vu que avec la distanciation, la désinfection ou le lavage des mains, on a pu se prémunir contre une maladie pour laquelle on n'avait pas de traitement jusqu'à ce moment-là et pour laquelle les vaccins à ce moment-là n'existaient pas non plus. Donc, et on a vu en même temps, et les gens étaient très très surpris, de voir combien les maladies contagieuses ont quasiment disparu. Il n'y avait plus de grippe, il n'y avait plus de gastro-entérite, il n'y avait plus toutes les petits bobos qui meublent le quotidien de toutes les familles en Tunisie et ailleurs ont quasiment disparu. Et c'était dû tout simplement au lavage des mains. Avec un bon lavage des mains, il y a 80% des maladies transmissibles qui peuvent être évitées. Quoi de mieux? Mais cela exige une assiduité et que cela rentre dans les mœurs de la personne, qui s'approprie, et qu'on ne soit pas là constamment en train de dicter « va te laver les mains, va te laver les mains ». Mais au début, cela passe par un apprentissage. Donc la vigilance, la répétition, ne jamais se lasser, et donner l'exemple soi-même. Et un conseil que l'on donne à tous les jardins d'enfants, les maladies transmissibles passent par les mains sales. Donc s'il vous plaît, c'est très très bien d'emmener les enfants se laver les mains après le goûter et après le déjeuner. Mais ce serait encore mieux si on amenait les enfants à se laver les mains avant le goûter et avant le déjeuner. Il y a quelque chose qui sévit dans la majorité de nos jardins d'enfants et de nos crèches que sont les oxyuroses. Ce sont ces petits vers qui sont extrêmement contagieux et beaucoup de nos enfants les attrapent à plusieurs reprises. Mm-hmm. On appelle ça tout simplement les maladies des mains sales. La contamination, on ne sait pas en mangeant du sucré, contrairement à ce qui existe dans le credo collectif, pas du tout. C'est un petit parasite qui se transmet par les mains. Et c'est tout simplement parce qu'on joue, on touche le sol, on touche des objets, on touche les poignées des portes, on touche la main de son camarade qui est infecté et qui se gratte de temps en temps. Et donc, on attrape les vers de cette façon-là. Et quand on porte la main à la bouche pour prendre son goûter ou quand on va au déjeuner sans s'être lavé les mains au préalable, c'est comme ça qu'on va attraper les oxyuroses. Donc, les oxyuroses ne sont pas les seules maladies en rapport avec les mains sales, mais c'est le meilleur exemple. Je crois que tous ceux et toutes celles qui sont à l'écoute ont vu leur enfant attraper au moins une fois, si ce n'est plus que ça, une oxyurose.
0: Alors, les enfants utilisent leurs mains pour écrire, pour manger, pour jouer, pour tenir des choses. Comment leur expliquer avec leurs mots que l'hygiène des mains est importante?
3: Expliquer qu'est-ce que c'est d'abord que les microbes, que c'est des petits êtres invisibles qui existent autour de nous et qui peuvent nous rendre malades, déjà quand ils apprennent, c'est un petit peu difficile parce que les enfants ne saisissent pas facilement l'abstraction, l'invisible, ce qu'ils ne voient pas, ce qu'ils ne touchent pas. Donc, on profite lorsqu'on touche de la terre ou on touche de la peinture et quand on voit les mains qui se colorient et quand on se lave, comment toutes les saletés et les couleurs ont disparu, pour expliquer qu'avec ça, il y a plein de choses invisibles qui ont disparu aussi. Il y a des expériences simples qui peuvent être un petit peu dérangeantes, peut-être lorsque vous touchez quelque chose de très piquant, si vous portez la main à la bouche, ça va vous piquer sur les lèvres et sur la langue. Eh bien, ils apprennent avec cette connexion qu'il y a quelque chose d'invisible qui est resté sur leurs doigts et qui leur a fait bobo dans les lèvres et dans la bouche. Et c'est comme ça, un petit exemple pour leur montrer. On peut aussi aller par les choses positives. Quand vous touchez quelque chose de collant et de sucré et que vous portez à la bouche, vous avez le goût sucré aussi dans les doigts. Donc ce sont des petites expériences très très simples pour dire qu'on transporte sur notre corps, dans les mains, des choses invisibles que l'on peut goûter, que l'on peut sentir, les odeurs aussi. Que l'on peut sentir, mais ce sont des choses qui peuvent être nocives. Et comment s'en débarrasser mieux qu'avec le lavage des mains?
0: Merci, Moaz Chelif. À demain.
3: À demain.
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La matinale de la chaîne Inter se poursuit sur la 98.2, 92.0, bien sur internet www.rtc.tn. Prochain rendez-vous dans moins de 5 minutes pour vous présenter le point météo pour aujourd'hui.

0: Il est exactement 7h45 minutes. Quel temps fera-t-il aujourd'hui? La réponse est tout de suite.
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0: Alors, selon les prévisions météorologiques pour ce mardi 5 mai 2026, le temps sera partiellement nuageux avec une densification progressive des nuages sur les régions du nord accompagnées de pluies locales parfois orageuses. Et puis, aujourd'hui, la mer sera agitée sur les côtes et les températures enregistreront une légère hausse avec des maximales qui seront comprises entre 22 et 26 degrés près des côtes sur les hauteurs, entre 27 et 32 degrés ailleurs et atteindront les 36 degrés dans le sud et l'extrême sud. Le vent aujourd'hui sera relativement fort près des côtes et dans le sud, pouvant provoquer localement des tourbillons de sable, tandis qu'il reste faible à modéré sur le reste du pays. Voilà les prévisions de l'Institut national de la météorologie pour ce mardi 5 mai 2026. Notre matinale se poursuit toujours sur RTC. Et ensemble jusqu'à 10h.

La matinale de RTCI, dans quelques instants, vous propose le vrai du faux de Donia Chehouch. Évidemment, se laver les mains, suffit-il vraiment à éliminer tous les microbes? Alors, ce matin, Donia fait le tri pour comprendre ce que dit réellement la prévention en matière d'hygiène des mains, puisqu'aujourd'hui, on célèbre la journée mondiale de l'hygiène des mains. À 8h, le Flash Info avec Slehdim Bembarek. On poursuit tout de suite après, directement avec Au jour le jour de Hatem Bouriel. Et Hatem poursuit son exploration du quotidien, des petites curiosités du langage et de la culture. Et puis aujourd'hui, il s'intéresse à une étonnante ressemblance entre la Tunisie et l'Italie. Certaines appellations de poissons sont presque identiques des deux côtés de la Méditerranée. Alors, une coïncidence linguistique ou l'héritage d'une histoire commune? On va le savoir juste après le flash de l'actualité de 8h. Restez avec nous ensemble jusqu'à 10h dans la matinale de RTCI. Voici Desiree qui chante la vie.

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0: Bonjour. Le 5 mai, nous célébrons la Journée mondiale de l'hygiène des mains. Faisons le point sur une idée très répandue. Le lavage des mains est le plus simple et le moins cher des moyens de prévention de la transmission des infections, nous dit-on. Alors vrai ou faux ? Eh bien, c'est vrai. Les mains contaminées peuvent propager 80% des infections courantes. Un bon lavage des mains élimine une grande partie des micro-organismes acquis par contact avec des surfaces, des objets ou des personnes. Se laver les mains coupe la chaîne de transmission de l'infection et réduit la transmission de personne à personne. Le lavage des mains est donc le plus simple et le moins cher des moyens de prévention de la transmission des infections. 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
3: Bonjour, le flash de l'actualité de 8 heures. Le président de la République, Raïs Saïd, plaide en faveur d'une refonte du dispositif régissant les marchés publics, appelant à ce propos à l'élaboration de nouveaux textes juridiques répondant aux soucis de la simplification des démarches administratives qui entravent l'exécution ou le démarrage des projets publics. Lors d'un entretien qu'elle a accordé hier au Palais de Carthage à la chef du gouvernement et le ministre de l'Équipement et de l'Habitat et ministre par intérim de l'Industrie et qui a porté sur le développement des infrastructures et les moyens appropriés permettant d'accélérer la réalisation des projets bloqués ou ceux qui connaissent encore un rythme d'exécution long, le chef de l'État a mis l'accent sur l'impératif d'instaurer un système de contrôle efficace garantissant la bonne gestion des deniers publics et consacrant le principe de redevabilité de manière à ce que les responsabilités soient clairement définies lors des différentes phases de réalisation des projets. Le chef de l'État a reçu également hier au Palais de Carthage le président de l'Assemblée des représentants du peuple, Ibrahim Boudribella, et le président du Conseil national des régions et des districts, Ahmed Dribelli. Selon un communiqué, le chef de l'État a affirmé que les Tunisiens se tiennent sur un même front pour faire face aux défis qui fusent de toutes parts. Soulignons que la partie demeure en premier et dernier ressort l'expression privilégiée du vivre ensemble des Tunisiens malgré la diversité et la divergence de leurs positions et approches. Lors de cette réunion, le président Kais Saïd a souligné que la gestion de l'État n'est plus affaire de publications via les réseaux sociaux ou de pages suspectes soucieuses d'orchestrer des campagnes de désinformation, estimant que la concomitance de certaines déclarations vient refléter de manière frappante l'état de faillite et de désarroi dans lequel s'enfoncent certaines parties qui affichent encore une nostalgie à faire remonter le temps en arrière. Et le président de la République de rappeler que le peuple tunisien n'oubliera pas ses fauteurs, tout comme il n'acceptera plus jamais aucun retour en arrière. Ce peuple est résolu à bâtir souverainement son avenir par le biais des institutions constitutionnelles qu'il a lui-même instaurées à travers sa volonté exprimée par voie référendaire, a conclu le chef de l'État. La Commission de la Santé, de la Femme et de la Famille au sein de l'Assemblée des représentants du peuple entendra aujourd'hui à partir de 10h les représentants de la partie initiatrice concernant le projet numéro 24 de l'année 2025 relatif à la réglementation du statut général du secteur de la santé. 852 millions de dinars ont été mobilisés par le ministère de l'Équipement et de l'Habitat dans le cadre de la deuxième génération du programme de réhabilitation et d'intégration des quartiers d'habitation. Ce programme couvre 160 quartiers répartis sur 99 municipalités. Le PDG de l'Agence de réhabilitation et de rénovation urbaine, Sondes Krayem, a précisé sur les ondes de la radio nationale que 130 quartiers sont actuellement en cours d'aménagement et de réhabilitation, dont 38 ont déjà été achevés. Dans le monde, le ministère de la Défense des Émirats Arabes Unis a déclaré hier que 4 missiles tirés depuis l'Iran en direction du pays avaient été détectés, dont 3 ont été interceptés avec succès au-dessus des eaux territoriales émiraties et un s'est abîmé en mer. Le ministère a confirmé que les bruits entendus dans différentes parties des Émirats étaient le résultat de l'interception réussie de ces menaces aériennes. Selon l'agence iranienne en langue arabe, la télévision d'État iranienne citant des sources militaires a déclaré que l'attaque préméditée des États-Unis contre un puits de pétrole aux Émirats arabes unis visait à établir un passage à travers le détroit d'Ormuz. Retour en Tunisie, le théâtre tunisien remporte les prix majeurs au 8e Festival international des monodrames de Carthage qui s'est déroulé du 30 avril au 3 mai 2026. la pièce tunisienne Wahdi, seule, écrite et mise en scène par Walid Darsni, a décroché le Mono d'Or, le prix du meilleur texte attribué à Walid Darsni et celui de la meilleure interprétation par l'acteur Oussem Kouchkar. Le palmarès est complété par une autre production tunisienne, Baya, mise en scène par Sabr Lehmissi, qui obtient le mono d'argent, tandis que le mono de bronze a été attribué à la pièce palestinienne Al-Ma'bar. C'était l'essentiel de l'actualité de 8h. Prochain rendez-vous avec l'information à 9h.
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1: Bonjour à toutes et à tous. J'ai le plaisir de vous retrouver avec la complicité de Nawel Saidi pour la chronique Au jour le jour.
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1: Aujourd'hui, nous allons nous intéresser à une expression qui est la suivante. Sabra Hashma. Sabra Hashma signifie mot à mot patiente et timide. Et cela renvoyait au profil bas que devaient avoir les jeunes filles à l'époque ancienne. Nous parlons de la femme traditionnelle telle qu'elle était imaginée, telle qu'elle était projetée dans l'imaginaire des Tunisiens. Sabra Hashma, une femme traditionnelle, une femme qui serait tout à fait résidente d'une part, mais d'autre part qui garderait un profil bas, patiente et timide. Telle fut l'image de la Tunisienne, de la jeune Tunisienne, qui aujourd'hui est bien évidemment beaucoup plus dynamique et continue à ouvrir et entrouvrir des horizons proches et lointains. À retenir cette expression, Sabra Hashma.
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1: Lorsque nous parlons tunisien, nous utilisons parfois, notamment dans les termes de la pêche, des mots qui viennent directement de la langue italienne. Quitte à me répéter, je parlerai de trilia, le nom italo-tunisien du rouget, puisque nous appelons ce poisson de la même manière des deux côtés de la Méditerranée. Je parlerai également de la serra, que nous appelons serra en Tunisie, mais également qarrav. Il s'agit d'un poisson très fréquent d'ailleurs en cette période de l'année. Deux autres poissons méritent qu'on s'arrête sur leur nom pour voir ces déclinaisons tuniso-italiennes. Eh bien, il s'agit de la dorade. La dorade qui est dorée et cela a donné en tunisien urata. Urata qui revient sur le côté doré de la dorade. Urata, dorade, on entend à peu près la même chose. Il y a simplement quelques consonnes qui changent entre les deux termes. Un autre nom de poisson vient directement de l'italien, c'est celui du pêche-lémoné. Et le pêche-lémoné, eh bien, pourquoi lémoné? Parce que c'est la couleur citron de ce poisson qui nous intéresse dans ce point. Et pêche lémoné signifie poisson citron. C'est un peu l'image même du pêche lémoné qui est beaucoup pêché en Tunisie. Urata, pêche lémoné, serra, trilia, que de poissons, quelle profusion et que de mots qui empruntent au tunisien et à l'italien.
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1: Notre route des Andalous en marge du mois du patrimoine s'arrête aujourd'hui à Testour. Testour qui se trouve à 70 km au nord-ouest de Tunis, dans le gouvernorat de Béja. Testour qui est connue pour être la ville des Grenades et également la ville du Malouf. Testour qui est l'antique Tichilla, mais qui a été une refondation andalouse au XVIIe siècle. Ce sont les Morisques qui ont fondé cette ville qui se trouve aujourd'hui dans le gouvernorat de Béja et qui fleure bon l'Andalousie et les traditions andalouses autour de la rivière Medjerda. Testour, notre première étape sur la route des Andalous en ce mois du patrimoine. À bientôt sur RTCI en vous invitant à cueillir le jour nouveau qui se présente.
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La matinale, la reprise, ensemble jusqu'à 10h. 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Alors, à 8h30, on retrouve Mandelzit dans Echo Dico. À 9h, le flash de l'actualité. À 9h30, la boîte à outils de Salah Boujilben. Et puis, nous terminons la matinale à partir de 10h, également avec un flash de l'actualité, beaucoup de musique pour vous accompagner où que vous soyez. La même équipe est toujours là avec vous jusqu'à 10h.

Et voilà, c'était Adjust Might, le premier single dévoilé du dernier album de Bruno Mars, un album qu'on a découvert ensemble dans les bacs tout récemment. Alors, à partir d'aujourd'hui, durant 2 jours, donc les 5 et 6 mai à Tunis, le Healthcare IT Forum 2026 se tiendra et constitue un événement majeur dédié à la digitalisation du secteur de la santé. Ce forum réunit des décideurs publics, experts IT, établissements de santé, industrie pharmaceutique et start-up pour échanger sur les enjeux de transformation numérique. Alors, les principaux thèmes qui seront abordés lors de ces 2 jours, l'intelligence artificielle en santé, la cybersécurité des données médicales, le cloud et la gestion des données, l'interopérabilité des systèmes de santé et l'innovation technologique dans le secteur médical. Alors, l'objectif de ce forum est de renforcer la collaboration entre acteurs publics et privés, d'accélérer aussi la modernisation du système de santé tunisien grâce aux technologies numériques. Et voilà à propos du Healthcare IT Forum 2026 qui se tient donc à partir d'aujourd'hui durant 2 jours à Tunis et constitue un événement majeur dédié à la digitalisation du secteur de la santé. 3, 2, 1.

0: La matinale de la chaîne Inter se poursuit jusqu'à 10h. Il est exactement 8h30. Alors, c'est la deuxième partie de notre sujet d'hier. Évidemment, dans Echo d'Ico, c'est la lettre I, encore et toujours, avec Mandelzid, instrument de la politique monétaire.
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3: I comme instrument de politique monétaire, deuxième partie. Nous avons vu dans le précédent numéro d'Echo d'Ico que les autorités monétaires disposaient de trois instruments conventionnels pour atteindre leur objectif de politique monétaire. C'est ainsi que nous avons fait connaissance avec le premier instrument, qui est la politique de refinancement par le biais des taux directeurs. Aujourd'hui, nous examinons un deuxième instrument que sont les réserves obligatoires. En effet, les autorités disposent d'un autre instrument permettant de peser sur l'activité des banques avec les réserves obligatoires. Les réserves obligatoires sont des dépôts non rémunérés que les banques commerciales doivent constituer auprès de la Banque centrale. Le montant de ces dépôts correspond à une part du total des dépôts collectés auprès de leurs clients. Les réserves obligatoires sont donc des ressources que les banques fournissent gratuitement à la Banque centrale. Celle-ci ne les utilise pas, alors qu'elle aurait pu les prêter à leurs clients afin de réaliser un profit. Le montant des réserves obligatoires constitue une contrainte sur les liquidités des banques et pèse sur leur rentabilité. Aussi, lorsque la Banque centrale augmente le montant exigé des réserves obligatoires, les banques doivent réduire leur offre de crédit. En revanche, une diminution de ces réserves encourage les banques à prêter davantage de fonds.
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Et on vous propose des idées de sortie. Le groupe méditerranéen de jazz Mosaïque en tournée en Tunisie à partir de ce soir et jusqu'au 7 de ce mois, donc durant 3 jours, 6, 7 et plutôt 5, 6 et 7 mai. Et ce soir, c'est l'Institut français de Tunisie qui accueille l'ensemble Mosaïque pour une tournée exceptionnelle à Tunis, Sousse et à Sfax. Alors, c'est un groupe de Malte à Lisbonne, Marseille, Hammamet ou Florence. Leur parcours artistique a façonné une identité musicale singulière à la croisée du jazz contemporain et des traditions méditerranéennes. Alors, sur scène, une rencontre vibrante entre cavale, accordéon, violoncelle, contrebasse, batterie et percussion, portée par des artistes venus de Bulgarie, France, Portugal et de Tunisie. Alors ce soir, c'est l'Institut français de Tunis qui les accueille à partir de 20h30. Demain soir, c'est à l'auditorium de l'Institut français de Sousse. Et puis le 7 mai, la tournée s'achève du côté de Sfax. L'entrée est libre et gratuite dans la limite des places disponibles pour Tunis et Sousse. Et une sur réserve gratuite pour Sfax. En tout cas, vous pouvez trouver tous les détails nécessaires par rapport à cet événement, par rapport à ces concerts et cette tournée en Tunisie du groupe Mosaïque sur les réseaux sociaux, les pages dédiées au groupe, mais aussi l'Institut français de Tunisie. On rappelle donc que le groupe est actuellement en tournée en Tunisie dans le cadre d'une série de concerts entre Tunis, Sousse et Sfax. C'est un groupe international qui réunit 6 musiciens venus de Bulgarie, France, Portugal et de Tunisie. Leur univers musical se situe à la croisée du jazz et des musiques méditerranéennes avec un travail de fusion entre rythmes nord-africains, sonorités balkaniques et influences européennes.

Little More, c'était la Ed Sheeran sur les ondes de la chaîne Inter, exactement 8 heures passées de 52 minutes. À présent, je vous invite à partager, à découvrir, à redécouvrir peut-être ce nouveau titre ou ce titre de Christophe Maé, un titre que j'affectionne tout particulièrement. C'est une chanson qui évoque en fait le temps qui passe, le cap de la cinquantaine. Bah oui, les souvenirs sur le chemin parcouru, avec bien sûr avec les mots hein, de Christophe Maé qui sait très bien écrire, des mots sincères, mais surtout une énergie toujours positive qui nous a, qui nous laisse en fait vraiment, je sais pas comment le dire, mais qu'on adore, hein. Les 50 ans. Voilà, voici 50 ans déjà de Christophe Maé.

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3: Avec Slahdin Bambark, bonjour. Le président de la République, Kais Saïd, a reçu hier la chef du gouvernement, Sara Zafrani Zenzri, et le ministre de l'Équipement et de l'Habitat et ministre par intérim de l'Industrie, des Mines et de l'Énergie, Salah Zouheri. La rencontre a porté sur une série de dossiers relatifs au développement des infrastructures et aux moyens appropriés permettant d'accélérer la réalisation des projets bloqués ou ceux qui connaissent encore un rythme d'exécution lent. Dans ce contexte, le chef de l'État a plaidé en faveur d'une refonte des dispositifs régissant les marchés publics, appelant à ce propos à l'élaboration de nouveaux textes juridiques répondant aux soucis de la simplification des démarches administratives qui entravent l'exécution ou le démarrage des projets publics. Kais Saïd a reçu également hier le président de l'Assemblée des représentants du peuple, Brahim Bouderbele, et le président du Conseil national des régions et des districts, Imed Derbeli. Lors de cette réunion, Kais Saïd a souligné que la gestion de l'État n'est pas une affaire de publications sur les réseaux sociaux ou des pages suspectes cherchant à orchestrer des campagnes de désinformation, estimant que la concomitance de certaines déclarations reflète de manière frappante l'état de faillite et de désarroi dans lequel s'enfoncent certaines parties qui affichent encore une nostalgie visant à faire remonter le temps. Le peuple tunisien est résolu à bâtir souverainement son avenir par le biais des institutions constitutionnelles qu'il a lui-même instaurées à travers sa volonté exprimée par voie référendaire, a dit le chef de l'État. Les aspects juridiques et économiques de 5 grands projets de production d'électricité à partir de l'énergie solaire ont été au centre d'une séance d'audition tenue hier par la Commission de l'investissement et de la coopération internationale au Conseil national des régions et des districts. La séance a porté sur l'examen de 5 projets de loi visant à approuver des conventions de concession pour la production d'électricité et des contrats de location de sites destinés à des centrales photovoltaïque répartie entre les gouvernorats de Gafsa, Sidi Bouzid et Gabès. Le ministère de l'Éducation a annoncé dans un communiqué publié hier les résultats préliminaires d'admission au concours externe sur épreuve pour le recrutement d'enseignants de l'enseignement secondaire, de l'enseignement technique et de l'enseignement artistique au titre de l'année 2026. Tous les candidats à ce concours peuvent consulter les résultats de l'admission préliminaire sur le site du réseau éducatif à l'adresse suivante www.edunet.tn. Ayant récemment obtenu son autorisation de mise sur le marché un nouveau traitement contre le diabète de type 2 sera disponible dans les pharmacies à partir de demain, délivré uniquement sur prescription médicale. Ce médicament innovant se présente sous forme de stylo injectable et est administré à raison d'une dose hebdomadaire. Il est délivré sous forme d'une boîte contenant 4 doses correspondant à 1 mois de traitement. Le ministère des Affaires culturelles a annoncé hier le décès de Mohamed Masoud Idriss, figure majeure de la critique théâtrale et de la recherche académique en Tunisie. Dans son communiqué, le ministère a salué la mémoire d'un intellectuel dont l'engagement a marqué la famille culturelle et intellectuelle élargie, présentant ses sincères condoléances à ses proches. Après le lancement hier par Donald Trump d'une opération pour débloquer le détroit d'Ormuz, des accrochages ont eu lieu entre forces américaines et iraniennes. Téhéran a aussi envoyé missiles et drones sur les Émirats pour la première fois depuis 1 mois de trêve. Si le président américain a estimé hier soir que cela ne constitue pas une violation du cessez-le-feu, plusieurs dirigeants, dont Emmanuel Macron, condamnent les tirs iraniens et appellent à la désescalade ce mardi. Fin de ce flash, merci de l'avoir suivi. Prochaines informations à 10h.
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0: 9h10 minutes sur les ondes de la chaîne Inter. Nous sommes mardi 5 mai 2026. Aujourd'hui, nous célébrons deux journées internationales. Nous allons commencer avec la première, la journée internationale de la sage-femme, instituée par la Confédération internationale des sages-femmes et soutenue par les Nations unies. Cette journée met en lumière le rôle crucial des sages-femmes dans les systèmes de santé. Alors, l'objectif de cette journée, évidemment, c'est de valoriser la profession et renforcer les services de santé maternelle et néonatale. En fait, cette journée, ou plutôt le rôle est central de la sage-femme, c'est l'accompagnement de la grossesse, de l'accouchement, des premiers soins du nouveau-né. Un impact également, elle a un impact global, c'est la réduction de la mortalité maternelle et infantile, accès aux soins reproductifs. Et puis le message que transmet les Nations Unies cette année 2026 en célébrant cette journée, c'est investir dans les sages-femmes, investir dans la vie et la santé des communautés. Ça c'est en ce qui concerne la première journée. Et puis aujourd'hui également, l'Organisation internationale ou mondiale de la santé célèbre la journée mondiale de l'hygiène des mains et selon l'OMS, cette journée vise à renforcer la pratique de l'hygiène des mains dans les établissements de soins et dans la vie quotidienne. L'objectif principal, c'est prévenir les infections associées aux soins et limiter les propagations des maladies. Un message clé de l'OMS, Save lives, clean your hands, sauvez vos vies, lavez vos mains ou nettoyez vos mains. Le public, en fait, cible par rapport à cette journée, c'est les professionnels de santé, les patients, mais aussi le grand public. Et le lavage des mains à l'eau et au savon ou friction hydroalcoolique. Cette journée a aussi pour but d'améliorer la sécurité des patients et réduire la charge des maladies évitable. Voilà, en résumé, selon les Nations Unies, le 5 mai relie deux priorités mondiales. D'abord, la prévention des infections à travers la journée mondiale de l'hygiène des mains et puis la protection de la vie dès la naissance à travers la journée internationale de la sage-femme.
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0: La matinale de la chaîne Inter se poursuit toujours. Alors à présent, on va partir où ? On va partir en fait à Sélienne, où se tient à partir du 8 mai la semaine de la francophonie à Sélienne. Et la Suisse participe à cette semaine en apportant son soutien à cet événement culturel qui met en valeur la langue française et les échanges francophones. Alors cette initiative s'inscrit dans le cadre de la coopération culturelle entre la Suisse et la francophonie, avec pour objectif de promouvoir la diversité culturelle, le dialogue entre les peuples et la langue française à travers des activités culturelles et éducatives organisée à Sélienne. Voilà, c'est la semaine donc de la langue française et c'est dans le cadre du 70e anniversaire des relations diplomatiques entre la Tunisie et la Suisse. L'ambassade de Suisse s'associe donc à la semaine de la francophonie à Sélienne, entre ateliers d'illustration inspirés des grands maîtres et projections de films primés. Bah, la culture helvétique s'invite du 8 au 10 mai 2026, notamment via l'atelier d'illustration Voyage à Sélienne à la méthode Helvète pour voir autrement. Et puis, vous pouvez trouver tous les détails sur la page et les réseaux sociaux, mais aussi sur les sites de l'événement. C'est la semaine de la francophonie à Sélienne. La suite en musique, mais également à partir de 8h30, on retrouve Sahla Boujelben dans la boîte à outils ce matin. Elle nous parle d'un outil assez extraordinaire, c'est l'outil de l'extraction de pépites. De quoi s'agit-il ? On va le découvrir dans quelques minutes.
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1: Bonjour les amis et bienvenue sur Radio Tunisien International dans votre boîte à outils. Eh bien, recevoir une critique constructive, c'est comme recevoir un cadeau mal emballé. Le papier est moche, la forme de la critique, mais à l'intérieur se cache un bijou, l'information pour progresser. L'outil du jour est l'extraction de pépites, pour ne plus jamais se vexer face à un feedback. Eh bien attention, le piège, l'ego qui se braque. On entend c'est nul, au lieu d'entendre voici comment mieux faire. On se sent attaqué personnellement, au lieu d'y voir une opportunité de croissance. Souvenez-vous du brouillard tactique. Justement, comment nettoyer une critique? D'abord, séparez l'émotion du fait. Si quelqu'un vous parle avec agacement, ignorez le temps. Concentrez-vous sur l'action précise qu'il critique. Ensuite, posez la question de précision. Ne restez pas sur le flou. Demandez, eh bien, selon toi, quel est le premier petit changement qui rendrait ce travail meilleur? Utilisez votre questionnement socratique. Et enfin, le remerciement stratégique. Même si la critique pique, remerciez la personne pour son honnêteté. Cela montre une maturité immense et désarme toute agressivité. L'action est donc sur le progrès. Une critique est une information gratuite sur la manière dont le monde vous perçoit. Si vous apprenez à extraire la pépite de chaque retour, vous avancerez 10 fois plus vite que les autres. Voilà, mettez l'outil de l'extraction de pépites dans votre boîte à outils pour une progression fulgurante. C'est tout pour aujourd'hui. Mon rendez-vous se renouvelle avec vous. Eh bien, demain matin. D'ici là, portez-vous bien. Bye bye.
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C'était sur une grande route, je marchais là depuis des jours, voire des semaines ou des mois, je marchais là depuis toujours. Une route pleine de virages, des trajectoires qui dévient, un chemin un peu bizarre, un peu tordu, comme la vie. 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

Et ainsi prend fin notre matinale pour aujourd'hui. Merci pour votre fidélité. Merci d'être à l'écoute de La Chaîne Inter. Un grand merci à toute l'équipe qui m'a accompagnée depuis 7 heures avec vous. Tarek Drissi à la réalisation technique. Sofiane Benjima, notre journaliste web. Sleha Dimba Mbarak, notre journaliste de la rédaction. Un grand merci à vous, chères auditrices, auditeurs, d'être avec nous, de nous être fidèles. Alors on remet notre rendez-vous pour demain, toujours à partir de 7 heures. D'ici là, restez toujours à l'écoute de La Chaîne Inter. Et puis, n'oubliez pas, évidemment, prenez bien soin de vous.

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1: Bonjour, le flash de l'actualité de 10h. Le président de la République, Qaïs Saïd, prône une refonte du dispositif régissant les marchés publics, appelant à ce propos à l'élaboration de nouveaux textes juridiques répondant au souci de la simplification des démarches administratives qui entravent l'exécution ou le démarrage des projets publics. Lors d'un entretien qu'elle a accordé hier au Palais de Carthage à la chef du gouvernement et le ministre de l'Équipement et de l'Habitat et ministre par intérim de l'Industrie, et qui a porté sur le développement des infrastructures et les moyens appropriés permettant d'accélérer la réalisation des projets bloqués ou ceux qui connaissent encore un rythme d'exécution long, le chef de l'État a mis l'accent sur l'impératif d'instaurer un système de contrôle efficace garantissant la bonne gestion des deniers publics et consacrant le principe de redevabilité de manière à ce que les responsabilités soient clairement définies lors des différentes phases de réalisation des projets. Qaïs Saïd a reçu également hier au Palais de Carthage le président de l'Assemblée des représentants du peuple, Ibrahim Boudribella, et le président du Conseil national des régions et des districts, Imad Dribeli. Selon un communiqué, le chef de l'État a affirmé que les Tunisiens se tiennent sur un même front pour faire face aux défis qui fusent de toutes parts, soulignant que la patrie demeure en premier et dernier ressort l'expression privilégiée du vivre ensemble des Tunisiens malgré la diversité et la divergence de leurs positions et approches. Lors de cette réunion, le président Qaïs Saïd a souligné que la gestion de l'État n'est plus l'affaire de publications via les réseaux sociaux ou de pas susceptibles, soucieuses, suspectes, soucieuses d'orchestrer des campagnes de désinformation, estimant que la concomitance de certaines déclarations vient refléter de manière frappante l'état de faillite et de désarroi dans lequel s'enfoncent certaines parties qui affichent encore une nostalgie à faire remonter le temps en arrière. Et le président de la République de rappeler que le peuple tunisien n'oubliera pas ses fauteurs, tout comme il n'acceptera plus jamais aucun retour en arrière. Ce peuple est résolu à bâtir souverainement son avenir par le biais des institutions constitutionnelles qu'il a lui-même instaurées à travers sa volonté exprimée par voie référendaire, a conclu le chef de l'État. La Commission de la santé de la femme et de la famille au sein de l'ARP entendra aujourd'hui, à partir de 10h, les représentants de la partie initiatrice concernant le projet de loi numéro 24 de l'année 2025 relatif à la réglementation du statut général du secteur de la santé. Aujourd'hui, mardi 5 mai 2026, c'est la date limite pour le paiement de la taxe routière relative aux véhicules loués ou acquis en location avec option d'achat. Le calendrier fiscal de mai 2026, publié par la Direction générale des impôts du ministère des Finances, comprend 5 échéances pour le respect des obligations fiscales et le paiement des taxes pour différentes catégories de contribuables. Le 15 mai est la date limite de dépôt de la déclaration mensuelle d'impôt pour les personnes physiques. Le 20 mai est la date limite de dépôt de la déclaration mensuelle d'impôt pour les personnes morales inscrites au système de télédéclaration et de paiement des impôts. Le 25 mai est la date limite de dépôt de la déclaration annuelle d'impôt sur le revenu pour les industriels, les prestataires de services et les professions libérales, y compris ceux soumis au régime d'acompte provisionnel. Enfin, le 28 mai est la date limite pour le dépôt de la déclaration mensuelle des personnes morales non soumises au système de télédéclaration et de paiement des impôts. Dans le monde, les forces américaines disent avoir détruit 6 embarcations iraniennes qui représentaient une menace pour la navigation commerciale. Un commandant de l'armée iranienne cité par la télévision d'État a assuré qu'aucun navire des gardiens de la révolution iranien n'a été détruit. Il a accusé les États-Unis d'avoir tué 5 civils en ciblant 2 bateaux partis d'Oman pour la côte iranienne. Les Émirats ont annoncé avoir été visés par 4 missiles de croisière lancés depuis l'Iran. Un pétrolier de la compagnie pétrolière nationale, ADNOC, a aussi été ciblé par 2 drones iraniens. Ces attaques sont les premières dans un pays du Golfe depuis l'entrée en vigueur le 8 avril dernier d'un cessez-le-feu entre Téhéran et Washington. Fin du flash de l'actualité de 10h. Prochain rendez-vous à 11h avec de nouvelles informations.
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4: Bonjour, bonjour RTCI. Ben voilà, j'ai passé une journée comme j'aime. Et voilà, avec une journée ensoleillée. J'ai commencé la journée avec Khaled. Comme d'habitude, il est merveilleux.
5: Notre autrice de ce matin est Karine Lebert. Ses romans explorent souvent des faits historiques méconnus et mettant en scène des personnages féminins.
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4: Et puis après, il a continué avec Mehdi Antawi aussi, excellent aussi.
7: Chers auditeurs, chères auditrices, bonjour. J'espère que vous allez bien. Alors, où que vous soyez, je suis très heureux de vous retrouver avec Panache. Chers auditeurs, chères auditrices, donc restez avec nous, restez branchés. Aujourd'hui, dans Panache, on va écouter de la bonne musique, certainement. Nous avons un rendez-vous avec la chanson française, la chanson italienne et la chanson internationale et peut-être quelques chansons en langue arabe.
4: Et une journée qui finit par Slah, Slah Al-Qarmi, bien sûr, c'est mon premier animateur adoré. Et qui reste toujours.
8: Salut tout le monde, bienvenue sur les ondes de Radio Tunis, chaîne internationale. Ensemble jusqu'à 19h pour ce rendez-vous de 120 minutes.
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4: Et puis on remercie jamais assez les animateurs de la programmation anglaise.
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4: Et italienne aussi, qu'ils ont passé un merveilleux programme aussi.
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11: Salve, salve, buon pomeriggio, ben ritrovati sulle onde di Radio Tunisi, canale internazionale, il programma in lingua italiana.
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4: Bah, je vous remercie, j'ai passé une très agréable journée aujourd'hui, avec une bonne compagnie, j'avais un visiteur chez moi, donc j'ai fait visiter Munich, et tout en écoutant l'RTCI, j'ai pas raté une chanson. Bah, je vous remercie encore une fois, et continuez comme ça. Allez, à demain les amis, ciao.
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0: Chères auditrices, chers auditeurs, nous retrouvons aujourd'hui la Divine Comédie dont nous avons parlé durant 3 semaines. Celle-ci est la 4e. Il s'agit d'une œuvre majeure de l'humanité, une œuvre qui mérite qu'on s'y attarde. J'ai évoqué donc, après avoir parlé de la vie de Dante, du contexte historique dans lequel l'œuvre a été écrite, des œuvres qui sont celles de Dante, œuvres écrites en italien, œuvres écrites en latin, qui était la langue noble, la langue savante de l'époque. Et j'ai fini donc l'émission de la semaine dernière en parlant de la conception de l'histoire que l'on peut dégager de la Divine Comédie. Selon cette conception donc de Dante, il y aurait 4 périodes dans l'histoire humaine. La première allant de la création donc du monde jusqu'à la chute de Troie. La seconde allant de la chute de Troie à la naissance du Christ, à la rédemption. La troisième va de la rédemption à la donation de Constantin, c'est-à-dire au moment où le pouvoir temporel cède au moins une partie de son pouvoir au pouvoir spirituel, au moment où le pouvoir spirituel devient un pouvoir temporel, ce qui pour Dante est une erreur fatale. Et la quatrième va de la donation de Constantin à l'époque de Dante. Pour Dante, son époque est celle où le mal s'exacerbe, où il arrive à son paroxysme. Pour Dante, c'est la période dite de l'Antéchrist, c'est-à-dire une période où un être qui incarne le mal règne sur le monde, mais c'est en même temps une période qui annonce une rédemption, puisque cet être, cet Antéchrist, cet être immonde, rendant la mesure pleine, annonce l'arrivée d'un Messie, du Messie, qui viendra sauver définitivement le monde. Cette conception, il faut le noter, n'était pas uniquement celle de Dante. C'est la conception qu'on appelle la conception millénariste. Celle, par exemple, de Joachim di Fiore, qui était considéré par l'Église comme un hérétique. Mais force nous est de constater que dans le paradis de la Divine Comédie, Joachim di Fiore est présent. Il est l'hôte du paradis, donc Dante le sauve en quelque sorte, même si l'Église l'a considéré comme hérétique. Selon ce théologien, donc Joachim di Fiore, l'histoire connaît 3 règnes. Le règne du Père, c'est la période de l'Ancien Testament, le règne du Père correspond, va de la création du monde à la naissance du Christ. Puis il y a le règne du Fils, qui doit durer, selon Joachim di Fiore, 42 générations. Puis il y aura enfin le règne du Saint-Esprit, qui fera naître le bonheur sur terre. Cette interprétation de Joachim di Fiore, fondée sur une lecture de l'Apocalypse de Saint Jean, a fait naître un grand espoir, et dès 1250, un grand mouvement de mécontentement a secoué les campagnes européennes, les paysans notamment, les démunis, dans l'ensemble de l'Europe, attendait le règne du Saint-Esprit qui devait être le règne des humbles, des êtres humbles. Dante pensait que son époque était celle du début de ce règne du Saint-Esprit. L'Antéchrist, Dante l'avait trouvé en la personne de Philippe le Bel, roi de France, qui, entre autres avanies, avait fait frapper le pape Boniface VIII. Boniface VIII était l'ennemi de Dante. Il était à l'origine de l'exil de Dante, mais il était pape, c'est-à-dire représentant du Christ, et donc intouchable aux yeux de Dante. Restait à attendre le sauveur, donc, c'était le règne de l'Antéchrist, et en attendant donc le sauveur qui devait succéder à l'Antéchrist. Dante l'attendra jusqu'à la fin de sa vie. Il donnera des contenus humains successifs à cette figure donc du sauveur. Henri VII de Luxembourg, par exemple, donc cet empereur germanique, le dernier empereur germanique, qui voulait conquérir l'Italie et en qui Dante avait placé beaucoup d'espoir. Ce sauveur, Dante l'appelle dans le chant 1, il Veltro, le lévrier. Le lévrier qui va chasser la louve, donc la louve représentant cette église dévoyée. De même, au chant 32 du Purgatoire, Dante, personnage, verra un aigle tomber sur le char de l'église. Cet aigle représente les persécutions que connaît la chrétienté sous les empereurs romains, martyrs des chrétiens sous l'Empire romain. Puis arrive un renard. Ce renard représente les hérésies différentes. L'aigle revient ensuite et laisse des plumes sur le char, et il s'agit là d'une représentation de la donation de Constantin, dont on a parlé la semaine dernière. La donation de Constantin, c'est le moment où l'empereur Constantin, guéri par donc un chrétien, accorde donc l'Église la souveraineté sur Rome, et donc crée en quelque sorte la papauté. La papauté ayant un pouvoir temporel en même temps que le pouvoir spirituel qu'elle possède. Donc au chant 32 du Purgatoire, Dante, personnage, verra une sorte de représentation de l'histoire du monde, parce que quand l'aigle revient sur le char et laisse des plumes, ce qui représente la donation de Constantin, le char se transforme en bête de l'Apocalypse, puis en prostituée enlevée par un souteneur. Le souteneur étant certainement Philippe le Bel, qui a exigé que la papauté soit transférée en Avignon, en France. On sait que pendant plusieurs années, le siège de la papauté a été transféré en Avignon, donc en France. L'Italie, au chant 6 du Purgatoire, est invectivé par le poète de Mantoue, donc Sordello, qui, comme Virgile, est poète de Mantoue, de la ville italienne de Mantova, donc Mantoue en français. Voilà ce que dit Sordello, parlant à l'Italie. « Ô Italie esclave, tu n'es plus la reine des provinces, tu n'es plus qu'un bordel. » Au chant 33 du même purgatoire, il est dit « Il ne sera pas toujours sans héritier l'aigle qui a laissé ses plumes sur le char. » L'aigle représente donc le pouvoir temporel, le pouvoir politique, l'empereur. Et Dante annonce donc un empereur qui va un jour donc reprendre le pouvoir temporel à l'Église et faire régner donc la paix et le bonheur sur le monde. Il ne sera pas toujours sans héritier l'aigle qui a laissé ses plumes sur le char. Et Béatrice annonce une figure plus énigmatique encore que le lévrier du chant 1, il veltro, donc, qui va chasser la louve, etc. Elle annonce quelque chose de très énigmatique, un 500, 10 et 5, c'est-à-dire en chiffre romain, un DXV, c'est donc 510 et 5. 510 et 5. D, c'est 5, c'est 500. X, c'est 10. Et V, c'est 5. Donc, elle annonce un 510 et 5, un DXV. On peut lire cela comme, en changeant l'ordre des lettres, DVX, le V et le U étant la même chose, cela donnerait Dux, un guide, un chef. Donc il y a annonce tout au long de la Divine Comédie d'un chef qui va donc triompher du mal, entre autres de l'Église qui est devenue donc une incarnation du mal, et qui va donc sauver les hommes et redonner à chaque pouvoir son rôle normal, c'est-à-dire le pouvoir spirituel pour l'Église, le pouvoir temporel pour l'empereur. La Divine Comédie est fille de ce contexte assez particulier et fille également de toute cette réflexion, de toutes ces querelles théologiques de l'époque, théologique et philosophique en même temps. J'ai déjà dit que l'adjectif divine n'est pas de Dante, qui ne parlait que de sa commedia, donc sa comédie. Il apparaît, cet adjectif, au XVIe siècle, donc deux siècles après l'œuvre, on va dire, et il signifie, en fait, dont le sujet concerne l'au-delà. La Divine Comédie, c'est la comédie où il est question de Dieu, la comédie où il est question de religion. Le mot comédie n'a pas lui-même le sens moderne. Il correspond au style, non au genre. Style élevé, tragédie, style moyen, comédie. Dante appelle l'Énéide, par exemple, de Virgile, qui est un poème épique, il l'appelle une tragédie, parce que le style de la tragédie est un style noble dans la conception stylistique de Dante. La comédie appartient à la comédie, donc c'est le style moyen, ce n'est pas le style élevé, elle appartient à un autre style. L'œuvre raconte un voyage censé s'être réellement déroulé, c'est ce que dit ou prétend Dante, un voyage voyage qui commence le 8 avril 1300, qui correspondait à un vendredi saint, est fini quelques jours après. Dans la dédicace du paradis, donc troisième partie de la Divine Comédie, à Can Grande della Scala, un grand noble, l'auteur explique que le genre philosophique de son œuvre est la morale pratique ou éthique, car l'œuvre a été entreprise non pour la spéculation, mais pour l'action. Son but, écrit Dante, est d'arracher ceux qui vivent dans cette vie à l'état de misère et de les conduire à l'état de bonheur. Rien que ça. Il faut la lire, nous enseigne un critique comme Alexandre Masseron, comme une révélation prophétique, révélation qui s'appuie sur l'histoire romancée de la conversion de l'auteur, écrite pour enseigner aux hommes quelle est la voie de la félicité. Donc, Dante raconte qu'il a traversé l'enfer, puis le purgatoire, puis le paradis. Et c'est une façon, donc, symbolique, une manière symbolique d'évoquer son passage du mal jusqu'au bien, c'est-à-dire sa conversion, la foi en Dieu qui lui permet, donc, de dépasser le mal qui règne sur le monde et qui existe en lui pour aller vers le bien et vers le salut. Et parlant de lui-même, il se donne en exemple, en quelque sorte, à tous les hommes, en tout cas à ses lecteurs. La route qui mène de la forêt obscure, la Silva Oscura, donc la forêt obscure, c'est là où Dante se trouve au tout début de l'œuvre, dans le premier tercet. La route qui mène de la forêt obscure du premier chant de l'enfer à l'empyrée du dernier chant du paradis, c'est la route suivie par l'homme et que l'écrivain doit montrer à ses semblables. C'est la route idéale, en quelque sorte, pour le salut. Il est d'abord guidé par Virgile, son maître en poésie, donc le poète latin Virgile, que Dante considérait comme un maître. Et Virgile est aussi son compatriote, puisqu'il fut, comme lui, italien, ancêtre des Italiens, d'après la conception de Dante, qui se réfère à l'histoire d'Aîné, donc Aîné, dernier survivant de Troie, quitte Troie et qui fonde donc Rome. Donc Dante est d'abord guidé par Virgile, son maître en poésie qui est aussi son compatriote. Et puis Béatrice prendra la relève de Virgile. Elle conduira, elle, Dante, elle, du seuil du paradis où Dante la rencontre, Béatrice donc morte depuis longtemps, que Dante donc retrouve au seuil du paradis. Virgile également, évidemment, est mort depuis des siècles. Donc Virgile et Béatrice sont tous les deux morts. Pourquoi Virgile ne conduit-il pas Dante jusqu'à la fin, jusqu'à l'Empyrée? C'est parce que Virgile n'était pas chrétien. Bien évidemment, Dante va trouver une solution en quelque sorte à cet homme qu'il considère comme un maître auquel il voue une très grande admiration et un très grand respect, avec d'autres personnages qui n'étaient pas chrétiens, dont d'ailleurs plusieurs musulmans, comme Averroès par exemple. Virgile sera dans un endroit de l'enfer où il n'y a pas de châtiment, dans une sorte, disons, de lieu de paix, consacré à ceux qui ne peuvent pas accéder au paradis, mais qui ont quand même droit à l'admiration des hommes. Dieu a voulu le voyage de Dante et ses deux guides lui ont été envoyés par lui. Dieu envoie donc des morts guider Dante dans l'au-delà. D'abord Virgile et ensuite Béatrice. La Divine Comédie, écrit Giovanni Papini, est un jugement universel anticipé. Les damnés, les âmes du purgatoire et les élus sont par conséquent regroupés par catégories selon le degré d'importance de leurs fautes ou de leurs mérites. C'est aussi un texte prophétique, un poème sacré, je cite, auquel ont mis la main et le ciel et la terre, un poème écrit pour annoncer la venue d'un sauveur. Un mot sur l'ordonnancement de l'outre-tombe, si l'on veut. Chez Dante, dans la Divine Comédie, l'enfer comprend un vestibule et 9 cercles, c'est-à-dire 10 régions. Le purgatoire comprend une île plus l'antipurgatoire, 7 corniches et le paradis terrestre, ce qui fait 10 régions. Le paradis comprend les 9 ciels plus l'empyrée, ce qui fait 10 régions. La Divine Comédie comprend 3 parties, donc l'enfer, le purgatoire, le paradis. Chaque partie contient 33 chants, sauf l'enfer, auquel Dante ajoute une introduction générale. Donc 33 fois 3, ça fait 99, plus 1, cela fait 100, c'est-à-dire 10 fois 10. Béatrice apparaît au chant 30 du purgatoire. 30, c'est 3 fois 10. Elle prononce son nom au milieu de ce chant de 145 vers, très exactement au vers 73, 72 vers, plus un vers donc où Béatrice prononce son nom, et ensuite 72 vers, cela fait 145 vers. Le chant 30 est précédé de 63 chants, 34 chants de l'enfer et 29 du paradis. Il est suivi de 36 chants, 3 chants du purgatoire et les 33 chants du paradis. 63 chants et 36 chants, 63, 36, sont des nombres symétriques où domine le 3. 10 et 3 sont les chiffres dominants. La Trinité est l'unité. 3 fois 3 plus 1 égale 10. Ajoutant que le texte est composé en terza rima, c'est-à-dire une forme de tercet, de trois vers, donc de strophe de trois vers, et donc nous retrouvons encore la Trinité, y compris dans la versification. Donc, par ces quelques exemples, je voulais montrer que l'œuvre est ordonnée d'une façon extrêmement précise, et que finalement, il y a beaucoup de choses qui y sont dites indirectement, qui y sont dites par la manière dont l'œuvre est organisée. Il y a donc cette importance des chiffres, etc., parce qu'il s'agit d'une écriture, et Dante d'ailleurs lui-même parle de cette tendance qu'il avait à écrire donc des textes cachant en eux-mêmes des significations, donc sur plusieurs niveaux, plusieurs étages en quelque sorte. Donc il différencie par exemple l'écriture directe, disons spontanée d'un côté, et puis à l'intérieur de cette écriture directe un niveau symbolique, et à l'intérieur de ce niveau symbolique un niveau anagogique. Un mot pour finir sur l'ordonnance de l'enfer, la façon dont l'enfer est organisé. L'enfer de Dante. Je ne vais pas entrer dans les détails, bien sûr, mais c'est extrêmement précis et puis extrêmement rigoureux. Je voudrais juste parler de la grande opposition qu'il y a en enfer, du grand contraste entre deux types de péchés. Donc, il y a donc des péchés qui sont des péchés un peu plus véniels parce que il s'agit de péchés où n'intervient pas la malice, des péchés qui sont des sortes d'inclinations vers les instincts, enfin d'une sorte de désir effréné auquel cèdent donc les hommes. Ce sont donc les péchés qui sont punis en enfer, donc, et l'enfer c'est un endroit d'où on ne sort jamais, donc dans l'œuvre de Dante et dans la conception donc chrétienne à laquelle il se réfère, l'enfer est éternel. Mais dans cet enfer éternel, il y a des châtiments qui sont plus ou moins sévères. Donc, il y a donc les pécheurs par inclination, en quelque sorte, d'un côté. Ils sont tous en haut de l'enfer, le haut enfer. C'est donc l'endroit où il y a ces pécheurs instinctifs, en quelque sorte. Comme, les luxurieux, les gourmands, les avares, les prodigues, les coléreux. Et il y a le bas-enfer. Le bas-enfer, c'est là où il y a ceux qui ont commis les péchés les plus graves. Ce sont les pécheurs de malice, c'est-à-dire ceux qui ont commis le mal en sachant qu'ils commettaient le mal, et pas uniquement pour céder à un désir effréné, etc. Il y a là les hérétiques, les violents, les fraudeurs, les traîtres, etc. Donc, il y a, c'est une des œuvres les plus concertées qui existent au monde, en fait. Ce qui explique tous les commentaires qu'elle a suscités dans le monde. Ce qui explique à quel point, donc, elle a été commentée à l'époque de Dante et plus tard, donc, et jusqu'à nos jours. Donc, c'est une œuvre qui a pris plusieurs années à Dante parce qu'elle a été travailler dans ses moindres détails.
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0: Claude François, La ferme du bonheur. Cette chanson de 1964, selon la mode de l'époque, tournée vers les productions anglophones, est une adaptation de la chanson des Pine Toppers, Mockingbird Hill, qui elle-même remonte à une chanson suédoise du début du siècle. Les paroles françaises correspondent au rythme enjoué, elles sont minimales et disent un bonheur tranquille, fait de contact avec la nature et d'accueil généreux à autrui.
1: Dans le panier du glaneur.
0: Dans le panier du glaneur aujourd'hui, c'est deux vers de Jean de La Fontaine. L'homme est de glace aux vérités, il est de feu pour les mensonges. L'homme est de glace aux vérités, il est de feu pour les mensonges.
2: Que serais-je sans toi, qui vins à ma rencontre? Que serais-je sans toi, qu'un cœur au bois dormant?
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1: Les brèves de 11h, bonjour à tous. C'est un paradoxe hydrique qui frappe de plein fouet la région du Nord-Ouest. Malgré le remplissage record du barrage de Buhertma, près de 10 000 hectares de cultures d'été dans le gouvernorat de Jindoba sont aujourd'hui menacés par des pannes techniques répétées du réseau d'irrigation. Une situation qui pousse l'Union régionale de l'agriculture à lancer un cri d'alarme et à réclamer des indemnisations d'urgence pour les agriculteurs sinistrés. Le point tout de suite avec notre correspondant dans cette région,
2: L'Union régionale de l'agriculture et de la pêche de Jindoba a lancé une alerte pour la sécurisation et la pérennisation des opérations de pompage d'eau destinées à l'irrigation des périmètres irrigués dans la région de Brahmi qui couvre près de 10 000 hectares établis autour du barrage de Buhertma. L'URAP de Jindoba déplore en effet les coupures récurrentes d'eau et les pannes incessantes qui ont affecté le réseau d'irrigation des cultures d'été dont notamment le maraîchage de saison articulé autour de la tomate, du piment vert et des plantes à feuilles, mais aussi les fruits d'été qui reviennent cette année en grande pompe, en particulier pour les pastèques et les melons qui ont valu au gouvernorat de Jindoba sa réputation de grand foyer de leur production. Selon le président de l'URAP de Jindoba, ces pannes récurrentes d'eau d'irrigation auraient déjà causé des pertes à certains cultivateurs au niveau des périmètres des légumes programmés pour cet été suite aux coupures d'eau et au retard de rétablissement de l'approvisionnement des parcelles en eau. D'où l'appel au dédommagement des cultivateurs affectés par ces pannes qui risquent malheureusement, si elles se répètent, d'être fatales pour la production des légumes et des fruits d'été.
1: Valoriser l'or jaune tunisien au-delà du vrac, c'est l'enjeu des rencontres B2B qui se tiennent aujourd'hui au palais des congrès de Tunis. Alors que plus de 80% de notre huile d'olive est encore exportée sans transformation, cet événement réunit producteurs, designers et artisans pour booster le conditionnement local et conquérir les marchés internationaux grâce à l'innovation et au design. La transformation digitale des hôpitaux franchit un palier. Tunis accueille aujourd'hui et demain le premier forum dédié aux technologies de la santé sous l'égide du ministère de la Santé. Cet événement réunit experts en IA et en cybersécurité pour moderniser le système de soins. L'objectif est de sécuriser les données médicales et optimiser la gestion de nos cliniques et hôpitaux grâce au numérique. Le tourisme alternatif réclame une réforme urgente sur les ondes de la radio nationale. Hossem Benazouz, président de la Fédération du tourisme, a déploré la complexité des procédures à obtenir une licence pour un gîte rural peut prendre jusqu'à 10 ans. Alors que la plateforme Accueil Rural Tunisie vient d'être lancée pour structurer l'offre, les professionnels appellent à la simplification des cahiers des charges pour intégrer les 2500 établissements opérants encore sans licence. L'île de Djerba s'apprête à devenir le centre névralgique du tourisme de jeunesse. En septembre prochain, le congrès annuel de réseau Colo réunira plus de 50 grands opérateurs français du secteur. Cette visite stratégique vise à relancer les séjours de groupe et les colonies de vacances en Tunisie, confirmant ainsi le retour en force de la clientèle hexagonale sur nos côtes. Et c'est le dernier rappel pour les professionnels de l'automobile. Aujourd'hui, mardi 5 mai, marque la date limite pour le paiement de la taxe de circulation des véhicules de location ou acquis en leasing. Le calendrier fiscal de ce mois de mai est particulièrement chargé. L'Administration générale des impôts prévoit 4 autres échéances clés, notamment le 15 mai pour les personnes physiques et le 25 mai pour les industriels et professions libérales. Et puis dans le monde, le spectre d'une escalade directe plane à nouveau sur le commerce mondial. Alors que la Maison-Blanche a lancé une opération d'escorte militaire pour libérer près de 900 navires immobilisés, Téhéran affirme avoir mené des tirs de missiles en signe de défi. Malgré les démentis de Washington, l'explosion d'un navire sud-coréen ces dernières heures ravive les craintes d'un blocage énergétique prolongé dans un contexte où le régime iranien semble prêt à tout pour maintenir sa posture régionale. Voilà, c'était les brèves de 11h présentées par Dija Chouira. Je vous retrouve à midi pour d'autres informations, toujours en bref. À tout à l'heure.
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11h06 sur les ondes de Radio Tunis en Inter. Bonjour à toutes et à tous. On est mardi 5 mai. Très heureux de vous retrouver sur les ondes de RTCI pour Autour de Midi, votre rendez-vous de 11h jusqu'à 13h30. Au programme aujourd'hui, les infos, vos rendez-vous habituels et un échange important autour d'un sujet de santé publique majeur. À 13h04, ne manquez pas le point chaud avec Kamel Chilif pour revenir sur les sujets qui font l'actualité et nourrissent le débat. Et dans quelques instants, j'ai le plaisir de recevoir au studio Bazed Ouleddine Fitouahi, président national fondateur de l'Association tunisienne pour l'éducation sanitaire, pour nous présenter une initiative inédite, la première plateforme trilingue, arabe, français, anglais, entièrement dédiée à l'information, à la prévention et à la sensibilisation autour du VIH et du sida. Une émission utile, engagée, au cœur des enjeux de société. Restez avec nous, on démarre tout de suite.

0: Eh oui, c'était Je suis malade en mode blues. Il est 11h11.
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0: Et nous parlons santé, droit et innovation digitale avec une initiative qui pourrait bien changer la donne en Tunisie et dans toute la région. L'Association tunisienne pour l'éducation sanitaire, l'ATES, en partenariat avec Avocats sans frontières, vient de lancer officiellement une nouvelle plateforme, écoutez bien, EduSafe.health, une plateforme trilingue, arabe, français, anglais, entièrement dédiée à l'information, à la prévention et à la sensibilisation autour du VIH et du sida. Un outil qui ambitionne de rendre l'information accessible à tous, de lutter contre la stigmatisation, mais aussi de mieux faire connaître les droits des personnes concernés. Un projet à la fois à la croisée de la santé publique, du numérique et des droits humains, lancé à la Bibliothèque nationale de Tunisie, en présence de nombreux acteurs engagés. Pour en parler ce matin, j'ai le plaisir de recevoir le docteur Berzed Weleidine Fitouhi, président national fondateur de l'Association tunisienne pour l'éducation sanitaire. Berzed, bonjour.
2: Bonjour Mehdi, bonjour chers auditeurs, auditrices.
0: Ça va ?
2: Très bien.
0: Je sais que vous êtes venu de Sousse.
2: Oui.
0: Vous êtes docteur urgentiste.
2: Je suis résident en médecine d'urgence, exactement.
0: Ça se passe bien ?
2: Ça va se...
0: Il y a des hauts et des bas, on va dire. Il y a des hauts et des bas. Alors d'abord, si vous pouvez nous expliquer simplement qu'est-ce que EduSafe.health et à qui s'adresse cette plateforme ?
2: Tout d'abord, merci pour l'invitation. Et comme tu le sais, Mehdi, tu es un ami très proche et proche de l'association et de toute la société civile.
0: Avec grand
2: plaisir.
0: C'est
2: pour cela que l'exclusivité revient toujours à RTCI et à toi, très cher.
0: Merci.
2: Donc, EduSafe.health, ce n'est pas seulement une plateforme digitale, nous lançons un mouvement. Et un mouvement révolutionnaire. Donc, c'est un mouvement pour démocratiser l'accès à l'information fiable sur le VIH-Sida, mais aussi sur toutes les autres IST.
0: Bien sûr.
2: Lutter contre la désinformation et surtout redonner du pouvoir aux citoyens, aux jeunes et aux professionnels de santé. Mmh. Parce que c'est une plateforme qui n'est pas dédiée seulement aux professionnels de santé, mais aussi à monsieur et madame tout le monde. Mmh. Donc, c'est une plateforme trilingue, comme on l'a dit, français, arabe, anglais, pensée pour notre région, pour la Tunisie et pour toute la région MENA, avec une ambition globale, faire de l'éducation sanitaire un droit accessible à toutes et à tous et non pas un privilège.
0: Bien sûr. Mmh.
2: Donc, à travers ce projet qui est porté par l'Association tunisienne pour l'éducation sanitaire en collaboration avec Avocats sans frontières, nous avons voulu allier santé, droits humains et innovation. Mmh. Parce que parler du VIH aujourd'hui, ce n'est pas seulement parler de médecine, mais aussi c'est parler de dignité, de lutter contre la stigmatisation et de justice sociale. Mmh. Notre message est simple, s'informer c'est se protéger c'est agir.
0: Bah, qu'est-ce qu'on doit rajouter ? J'ai encore des questions, Berzed. Alors, déjà, je pense qu'il y a un cri d'alarme aussi dans le pays. On sait que, bon, il est tabou, on ne peut pas trop en parler et tout. Et puis, comme on dit, il y a des gens qui sont atteints du VIH accidentellement, ou, etc. Et les gens ne veulent pas en parler. Qu'est-ce qu'ils vont dire les voisins ? Comment ? Il y a beaucoup de stigmatisation, comme on dit. Et aussi, l'hôpital Rabta, j'imagine aussi d'autres hôpitaux publics, recensent beaucoup de cas, que ce soit de sida, VIH, parce qu'il y a une différence entre SIDA et VIH, on expliquera ça un peu plus tard. Pourquoi aujourd'hui une telle plateforme est-elle nécessaire en Tunisie et dans la région MENA ?
2: C'est une très bonne question en fait. C'est un besoin en fait. Nous avons fait cette plateforme pour un besoin. Je vais te parler de quelques raisons. Mm. La première raison, c'est qu'on est à l'ère de la digitalisation maintenant. On ne peut pas demander à un jeune de 12, 13 ans ou même de 15 ans ou de 20 ans ou 21 ans de changer le quotidien et d'aller lire des livres ou lire des articles scientifiques.
0: Ce n'est plus, de nos jours, c'est plus ça. Ouais.
2: Mm. Donc il faut toujours s'adapter et aller de l'avant, que ce soit dans le domaine de la santé ou autre. Mm-hmm. Donc la digitalisation est devenue un besoin et non pas un luxe. Donc,
0: d'accord.
2: La première raison. Mmh. La deuxième raison, malheureusement, les réseaux sociaux, parfois, il y a des informations, mais c'est des informations qui sont très erronées.
0: Donc c'est de la désinformation, finalement.
2: Exactement.
0: De l'intox.
2: Et tu peux voir, oui. Hein, t'as parfois une personne qui a des céphalées, mal à la tête, avec un peu mal à la gorge, il va voir sur Google, tu as un cancer.
0: Ou c'est pas vrai. Ou ChatGPT, et encore, peut-être un petit peu plus fiable que le Google.
2: Vraiment.
0: Peut-être, j'ai dit.
2: D'accord. Donc, le fait
0: mais de toujours donner... se fier à un médecin, c'est le plus sûr.
2: Exactement. Mm-hmm. Le fait de donner une plateforme qui contient des informations qui sont vérifiées et revérifiées
0: et validées
2: par des professionnels de santé, nous sommes sûrs que l'information est juste. Parce que dans notre association, on dit « do not harm ». Il ne faut pas blesser les gens par l'information, parce qu'une mauvaise information ou une information fausse va blesser les gens et va être très dangereuse. Donc, le fait de donner une information, l'individu, il est chez soi et il a une information qu'il reçoit qui est juste, ça,
0: est fiable.
2: Vraiment, juste et fiable, exactement. Ça, c'est une grande avancée. Et donc, il a où chercher ou elle a où chercher.
0: Est-ce que l'accès à l'information reste un problème majeur sur le VIH?
2: Bien sûr. Bien sûr que l'accès sur l'information est un problème de santé publique, en fait. J'ai juste besoin de dire que la Tunisie fait partie des meilleurs pays dans le monde dans la lutte contre le VIH, parce qu'en Tunisie, la société civile travaille main dans la main avec le ministère de la Santé.
0: D'accord, déjà.
2: Déjà. Et donc, nous avons vraiment des réunions hebdomadaires, nous avons vraiment un contact très lié avec le ministère de la Santé, et ça, c'est bien parce qu'il y a un contrôle et il y a une aide, en fait, mutuelle, parce que le terrain, c'est plus la société civile.
0: Oui.
2: Et donc, les hôpitaux, c'est plus le ministère de la Santé. Donc, on est en train de travailler main de la main avec les services de médecine infectieuse, avec le ministère de la Santé et la société civile.
0: C'est très important.
2: Donc, c'est important et ça légitime encore ce qu'on est en train de faire.
0: Alors, en quoi EduSafe.health, faut le redire à chaque fois.
2: EduSafe.health.
0: Alors, en quoi EduSafe.health se distingue des autres sources d'informations existantes?
2: D'accord.
0: Parce qu'il peut y avoir d'autres sources d'informations qui sont fiables, mais en quoi ça va se distinguer?
2: D'accord. Donc, EduSafe, tout d'abord, elle est trilingue. Elle est en français, en anglais et en arabe. Il y a toutes les informations nécessaires. Il y a des questions-réponses. Il y a des images. Elle est accessible à tout le monde avec un langage qui est très compréhensible, que ce soit pour le personnel de santé, mais aussi pour la population générale. Autre chose par rapport à EduSafe, c'est un autre scoop que tu vas avoir très
0: d'accord.
2: C'est que bientôt, on va intégrer une cartographie dans EduSafe. Et cette cartographie, c'est une sorte de maps. En fait, là où tu es, n'importe où dans la Tunisie, tu as besoin d'un service d'accès sanitaire. Donc, tu ouvres EduSafe, tu trouves cette cartographie et ça va te donner la région où tu es et les centres qui sont
0: magnifique.
2: Proches de toi. Que ce soit de psychiatrie, que ce soit de santé maternelle d'accès sécurisé, que ce soit d'allaitement maternel, que ce soit de dépistage, que ce soit de psychologue. Et donc ça, c'est une plateforme qui est vraiment typiquement
0: très utile.
2: Tunisienne, accessible et très utile.
0: Et on est fiers d'avoir que ce soit tunisien en plus. Alors, j'allais vous poser, quel type de contenu va-t-on trouver sur la plateforme? Je pense qu'on a fait un peu le tour du contenu. J'avais une autre question aussi, c'est comment garantissez-vous la fiabilité scientifique proposée, elle maloumette. Là, c'est des médecins, c'est des gens qui sont spécialisés, donc c'est une information qui est fiable. Parlons aussi de la lutte contre la stigmatisation, c'est important. Aussi, le VIH reste encore un sujet tabou. Comment votre plateforme peut-elle contribuer à changer les mentalités?
2: Exactement. Comment elle peut contribuer à changer les mentalités? Tout d'abord, en fait, lorsqu'on a une information qui est fiable et qui est présente chez soi, donc ça diminue au fait la désinformation et ça diminue aussi
0: la crainte
2: du VIH. Et en plus, on ne peut pas dire à une personne qui n'a pas l'information pourquoi tu es en train de discriminer, parce qu'elle n'a pas l'information. Donc, au fait, lorsqu'on est informé, on ne va pas discriminer, tout simplement.
0: Déjà.
2: Donc, le fait de savoir que, par exemple, le VIH, c'est devenu quelque chose de chronique, qu'on peut vivre avec, qu'il y a U égale à U, lorsqu'on prend son traitement d'une façon organisée.
0: On peut rappeler aujourd'hui que le VIH ne se guérit pas, mais on vit avec et on vit très bien aussi avec.
2: Exactement.
0: Quand on prend son médicament.
2: Lorsqu'on prend son médicament, on est bien suivi. La charge virale, c'est-à-dire la quantité de virus dans le sang, va devenir indétectable. Et donc, cette personne-là ne va plus infecter d'autres personnes.
0: Déjà.
2: Et donc, à condition bien sûr qu'on reste observant de notre traitement. Et que une personne vivante avec le VIH, c'est chronique, c'est comme le diabète. C'est pourquoi on n'est pas en train de discriminer les gens qui ont un diabète ou qui ont une hypertension. C'est une infection
0: parce que c'est lié à la sexualité. C'est pour ça que c'est discriminatoire et que on stigmatise les gens.
2: C'est là où la plateforme EduSafe va montrer que ce n'est pas lié seulement à la sexualité.
0: Tout à fait.
2: Il y a plusieurs moyens de transmission.
0: Exactement.
2: Il y a la transmission mère-enfant, il y a la transmission accidentelle pour les personnels de santé. On peut se piquer par une aiguille, on peut se piquer par une brosse à dents qui n'a pas été désinfectée.
0: C'est
2: Il y a
0: vrai.
2: Plusieurs autres sources de transmission du VIH.
0: Okay. Est-ce que vous avez déjà identifié des freins sociaux ou culturels?
2: Bien sûr qu'il y a beaucoup de freins sociaux et culturels. Parce que Tout d'abord, comme tu l'as dit tout à l'heure, que pour nous, le VIH, c'est sexualité, sexualité, c'est tabou, donc non. Donc ça, c'est déjà un frein. Mais aussi, je reste toujours sur la même chose, que la désinformation, c'est le principal frein culturel et social. Donc, le jour où on sera bien informé, on pourra peut-être battre et combattre cette discrimination.
0: On parle un peu aussi droit humain. Vous avez travaillé avec Avocats sans frontières. Quelle est la dimension juridique de la plateforme?
2: La plateforme, donc par rapport à la plateforme, c'est une plateforme qui a été réalisée par des professionnels de santé, qui a été validée aussi par d'autres professionnels de santé. Sur le volet cartographique qui va être intégré, il y aura aussi peut-être un apport juridique pour ceux ou celles qui en ont besoin, par exemple par rapport à l'accès au traitement, par rapport à des discriminations, etc. Donc il y aura le volet juridique et l'apport et le soutien juridique.
0: On peut rajouter aussi que la plateforme, le ministère de la Santé est au courant de
2: Bien
0: cette
2: sûr,
0: plateforme et vous
2: bien
0: êtes
2: sûr. C'est notre
0: main dans la
2: partenaire.
0: main.
2: Nous
0: C'est
2: sommes
0: votre premier
2: partenaire.
0: partenaire,
2: Oui.
0: on le rappelle. Concrètement, quels droits sont aujourd'hui mal connus ou mal compris par les personnes vivant avec le VIH?
2: C'est principalement le droit de vivre, en fait. Parce que malheureusement, il y a certaines mentalités qui disent que toute personne qui est vivante avec le VIH ou qui a une maladie chronique n'a pas le droit de vivre, chose qui est absurde.
0: Bien sûr.
2: Mais principalement, une personne vivante avec le VIH, c'est une personne qui a tous les droits.
0: Comme tout le
2: Comme
0: monde,
2: tout le
0: comme
2: monde,
0: vous et
2: comme
0: moi.
2: monsieur tout le monde. Donc,
0: C'est la moindre des choses.
2: c'est la moindre des choses, exactement. Donc, personnellement, dans notre association, on ne veut pas dire une population minorisée ou une minorité. Pour nous, c'est des personnes qui vivent dans la société, qui ont un travail, qui ont
0: Bien
2: des
0: sûr.
2: enfants, qui ont des projets de vivre.
0: Que vous
2: Donc,
0: pouvez côtoyer au quotidien sans savoir, c'est pas
2: exactement.
0: marqué sur le front.
2: Exactement. Donc, on ne veut pas spécifier
0: Tout à
2: quels sont
0: fait.
2: les droits parce qu'ils ont tous les droits comme tous les autres.
0: Est-ce que la plateforme, docteur, permet aussi d'orienter vers des structures de dépistage ou de prise en charge?
2: Dans la cartographie qui va être intégrée dans la plateforme, oui. Il y aura, au fait, la chose qui est bien, c'est que on a relié tout ce qui est société civile et tout ce qui est État.
0: D'accord.
2: Donc, vous pouvez trouver des adresses de CESEDAC, de centres qui sont des institutions nationales, mais aussi des bureaux d'associations. Donc, vous pouvez trouver tout ce qui est étatique et tout ce qui est société civile.
0: Peut-on dire que la plateforme va au-delà de l'information pour devenir un outil pratique?
2: Oui, parce que dans la plateforme, si vous allez entrer, vous allez trouver des quiz, vous allez trouver des questions, vous allez trouver des questions-réponses, vous allez trouver des vidéos. Ça va intégrer un podcast aussi bientôt. Donc c'est une plateforme qui est dynamique et c'est un appel que je donne pour toutes les associations de la société civile tunisienne et pour toutes les institutions. Toute institution qui veut participer à cette plateforme, qui veut l'enrichir, qui veut partager des articles, qui veut partager des vidéos, eh bien vous êtes la bienvenue parce que c'est une plateforme pour toutes et tous, pour tous les
0: Et
2: Tunisiens.
0: c'est bénévole en
2: Eh bien
0: plus,
2: oui.
0: fait par des
2: Et oui,
0: bénévoles.
2: c'est fait par des
0: Bravo, bravo,
2: bénévoles.
0: bravo pour ce que vous faites. Est-ce que vous ciblez particulièrement les jeunes avec cette plateforme?
2: On cible les jeunes et les moins jeunes. En fait, on cible tout le monde parce que l'information, elle doit être partagée avec tout le monde. Parce qu'une maman va sensibiliser ses enfants, va sensibiliser ses frères et ses
0: Et elle
2: sœurs.
0: prend sa source d'information par cette
2: Exactement.
0: plateforme.
2: Exactement. Donc c'est pour tout le monde. Et au fait, elle est accessible. Vous allez trouver que c'est une plateforme. C'est pas un cours de médecine, en fait. C'est une plateforme où il y a des informations qui sont claires, brefs, concises. Tout le monde peut s'identifier, au fait, à cette information. Tu es médecin, tu as besoin d'informations, tu peux trouver la plateforme. Tu es une maman qui a besoin d'informations pour sensibiliser tes enfants, eh bien, tu vas
0: Tu vas avoir accès
2: trouver
0: à la formation, quoi.
2: l'information. Oui.
0: Alors, autre chose qui est importante aussi, comment comptez-vous toucher les populations les plus vulnérables ou les plus éloignées du digital?
2: D'accord.
0: Il y a ça
2: Donc,
0: aussi.
2: notre association, c'est une association qui fait le travail sur terrain aussi. Nous faisons beaucoup de sensibilisation, de formation. Nous avons des éducateurs pairs et des éducatrices pairs qui sont à peu près dans les 24 gouvernorats de la Tunisie. Donc, il y a les formations sur terrain, mais on est en train de travailler sur terrain et on est en train de travailler aussi sur les plateformes digitales. Donc, on essaie de trouver
0: Un
2: toutes les
0: équilibre.
2: pistes. Exactement.
0: À quoi ressemblera le succès de cette plateforme dans un an?
2: Dans un an, si je trouve que un résident, par exemple, en médecine d'urgence ou en médecine infectieuse, qui a besoin d'une information pour lui, ah, j'ai EduSafe, donc je vais aller à
0: Hop.
2: EduSafe, hop, je vais trouver l'information. Ou
0: Ça peut
2: monsieur,
0: devenir une application?
2: oui, c'est en cours.
0: Ça, c'est pas mal.
2: C'est en cours, en fait, c'est en cours. Donc on est en train d'étudier cette piste-là pour le
0: Oui,
2: rendre
0: c'est
2: une
0: une très bonne piste, je
2: application
0: pense.
2: sur les
0: Oui,
2: smartphones,
0: oui.
2: mais aussi pour un jeune ou une jeune ou un adolescent ou une maman qui a besoin d'une information et dire. J'ai du safe, donc ça sera vraiment notre réussite.
0: Est-ce que vous avez des ambitions d'extension à l'échelle régionale?
2: Déjà, elle a été partagée sur l'échelle régionale, parce que notre association, que ce soit ATES ou le projet YPIR qu'elle est en train d'abriter, parce que YPIR est présent dans 51 pays, donc oui, il y a eu un partage sur le plan régional, et c'est bon. La plateforme EduSafe, c'est une plateforme régionale avec un accent tunisien.
0: J'adore.
2: J'avais fait le feu.
0: Bien sûr.
2: Le piment tunisien est toujours là. Mais oui, on est ouvert pour tout.
0: Si vous aviez un message simple à faire passer à nos auditeurs concernant le VIH, ça serait quoi ?
2: Il faudrait chercher l'information et ne pas stigmatiser les autres parce que le meilleur atout de la santé publique, c'est l'information. Et la discrimination est vraiment, vraiment une des premières causes de perdu de vue dans les hôpitaux tunisiens.
0: Est-ce que vous pensez qu'on parle aujourd'hui suffisamment du VIH ? Ou est-ce qu'on est en train de faire comme s'il n'existait plus ?
2: Au fait, ni l'un ni l'autre. On n'est pas en train d'en parler assez, mais on le redoute encore. Donc c'est tout à fait normal, personne ne veut attraper un virus ou une bactérie ou être malade. Mais il faut en parler parce que le fait d'en parler, ça va nous permettre de le connaître et donc de connaître ses moyens de transmission et de connaître aussi ses moyens de prévention. Et le fait d'en parler, ça va réduire la prévalence du VIH et d'autres infections, bien évidemment.
0: Alors avant de refermer cette interview, je vous propose un jeu, ça s'appelle le vrai ou faux du VIH.
2: D'accord.
0: Alors vous répondez par oui et non et vous pouvez développer ou pas. Alors première affirmation, vraie ou fausse, à vous de me le dire, on peut attraper le VIH en serrant la main.
2: Bien sûr que faux.
0: D'accord. Vous pouvez développer, c'est vous qui voyez.
2: Les moyens de transmission du VIH sont clairs, il y a la voie sanguine. Donc, que ce soit à travers une injection, que ce soit à travers une piqûre par une aiguille ou par exemple un piercing, si le piercing n'est pas bien désinfecté. Il y a les rapports sexuels non protégés, il y a la voie materno-fétale, la maman, lorsqu'elle est vivante avec le VIH, elle peut transmettre le VIH à son enfant si elle n'a pas pris son traitement,
0: s'il
2: n'est pas bien suivi. Donc, c'est les trois principales. Donc, on peut s'enlacer, on peut serrer la main.
0: Il faut enlever cette idée de la tête.
2: Bien sûr.
0: Le VIH peut se transmettre par des rapports sexuels non protégés.
2: Bien sûr.
0: On vient de l'expliquer. Une personne vivant avec le VIH peut travailler, aimer et avoir une vie normale.
2: Je pense que c'est obvious. C'est tout à fait normal et c'est clair.
0: On peut attraper le VIH en partageant un verre ou des couverts.
2: Pas du tout.
0: Je dis, c'est des questions un peu bêtes peut-être pour nous, mais...
2: Mais c'est des mythes. C'est des mythes qui existent.
0: Exactement. Le dépistage permet de savoir rapidement si on est porteur du VIH.
2: Donc, par rapport au dépistage. Donc, ce qui est bien, c'est que le dépistage est fait, que ce soit par l'État, que ce soit par la société civile, et on travaille toutes et tous ensemble par rapport à ça. Le dépistage, c'est anonyme, c'est
0: déjà,
2: gratuit,
0: voilà,
2: avec un consentement, et c'est gratuit. Donc on peut aller se faire dépister et donc il y a des agents communautaires qui vont faire le dépistage et qui vont expliquer tout, si c'est négatif c'est négatif, si c'est... ils vont expliquer aussi la durée parce que si on a un accident d'exposition au sang, il faut une certaine période avant de faire le dépistage, c'est pas un jour, c'est minimum 3 semaines, et si le test est positif, on va pas laisser les gens dans la nature, on va les accompagner aux structures hospitalières qui sont le service de médecine infectieuse de Rabta, service de médecine infectieuse Farhat Hached Sousa, Fatouma Bourguiba Mestir et Hedi Shaker Sfax.
0: Donc ça, c'est les trois principaux, les quatre principaux hôpitaux
2: qui prennent en charge le VIH.
0: Aujourd'hui, les traitements permettent de vivre longtemps avec le VIH.
2: Exactement, parce que c'est un traitement, c'est chronique, on prend son traitement, notre charge virale est indétectable et on vit très bien.
0: Le VIH concerne uniquement certaines catégories de personnes.
2: Pas du tout. Toute personne peut être victime d'une exposition au sang.
0: Une personne peut vivre avec le VIH sans avoir de symptômes pendant des années.
2: Là, au fait, le VIH, il va passer par 3 étapes. La première phase, c'est la phase de primo-infection où on peut avoir des symptômes type, c'est comme une grippe, une fièvre et tout, et on peut ne pas avoir des symptômes.
0: Asymptomatique,
2: exactement. Après, on entre dans une phase qui est la phase asymptomatique où on ne va pas avoir de symptômes, qui peut durer plusieurs années. Et ça va dépendre de la santé mentale, parce que la santé mentale est très importante, mais aussi du traitement et de la prise de traitement. Et après, on entrera dans la phase sida où il y aura les maladies opportunistes. Donc, il y a, on peut être vivant avec le VIH et ne pas avoir de symptômes.
0: Neuvième. Le VIH peut se transmettre par les moustiques?
2: Pas du tout. Donc, il y a des infections qui peuvent se transmettre par des moustiques, comme le paludisme.
0: Oui.
2: Mais le VIH, c'est le virus d'immunodéficience humaine. Donc, s'il entre dans un corps ou un organisme autre qu'humain, il va mourir. Donc, les moustiques ne transmettent pas le VIH.
0: Dixième et dernière info. S'informer est l'un des meilleurs moyens de prévention contre le VIH.
2: Bien sûr.
0: Et voilà, donc sur 10 questions, combien de bonnes réponses pour vous? La preuve que l'information reste essentielle et c'est exactement l'objectif de EduSafe.health. Qu'est-ce qu'on peut rajouter?
2: On peut rajouter, il faut vraiment chercher l'information, il faut vraiment s'informer pour protéger et protéger pour agir. Et merci énormément pour cette invitation et pour cette opportunité pour parler de notre plateforme. Et j'espère qu'à chaque fois, il y aura de nouvelles nouveautés. Je sais très bien que l'RTCI, c'est notre maison et on sera ravis de partager ces informations avec nos chers auditeurs et auditrices.
0: Et je pense qu'on peut rajouter, protégez-vous.
2: Oui.
0: Sortez couverts, comme on dit. Merci à vous, Dr Bazet Wileidin Fitouahi, pour cet éclairage avec, écoutez bien, notez bien s'il vous plaît, EduSafe, EduSafe, point, health, health, c'est trilingue. On comprend qu'il ne s'agit pas seulement d'une plateforme de plus, mais d'un véritable outil pour informer, protéger et faire évoluer les regards sur le VIH. Informer sans juger, sensibiliser sans stigmatiser et surtout rappeler que derrière les chiffres, il y a des vies, des droits et une dignité à préserver. Une initiative portée par l'ATES, hein, en collaboration avec Avocats sans frontières, qui montre que la santé publique passe aussi par l'accès à une information claire, fiable et accessible à toutes et à tous. EduSafe.health est désormais en ligne. Prenez le temps d'y jeter un œil, de vous informer et peut-être aussi d'en parler autour de vous. On compte sur vous parce que mieux comprendre, c'est déjà agir. Merci encore une fois, docteur. Ève, lève-toi, c'est pour vous et suivi de Pascal Obispo. Restez avec nous, c'est autour de midi.

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1: Les brèves de midi, bonjour à tous. Vaste coup de filet contre la cybercriminalité, les forces de l'ordre ont démantelé une organisation structurée qui piégeait les internautes avec de fausses offres promotionnelles. Cette opération qui s'inscrit dans une offensive plus large contre le crime organisé a également visé des réseaux de blanchiment d'argent et de trafic de drogue. Face à l'urgence climatique, la gestion de l'eau s'invite au cœur du débat. Le siège de l'UTICA accueille en ce moment même la 6e édition du Salon international des activités et technologies autour de l'eau. Ce rendez-vous stratégique de 3 jours vise à mobiliser les acteurs nationaux et internationaux autour des solutions innovantes pour préserver les ressources hydrauliques du pays. Valoriser l'or jaune tunisien au-delà du vrac, c'est l'enjeu des rencontres B2B qui se tiennent aujourd'hui au Palais des Congrès de Tunis. Alors que plus de 88% de notre huile d'olive est encore exportée sans transformation, cet événement réunit producteurs, designers et artisans pour booster le conditionnement local et conquérir les marchés internationaux grâce à l'innovation et au design. C'est le dernier appel pour les professionnels de l'automobile. Aujourd'hui, mardi 5 mai 2026, marque la date limite pour le paiement de la taxe de circulation des véhicules de location ou acquis en leasing. Le calendrier fiscal de ce mois de mai est particulièrement chargé. L'Administration générale des impôts prévoit 4 autres échéances clés, notamment le 15 mai pour les personnes physiques et le 25 mai pour les industriels et professions libérales. Et dans le monde, alors que les discussions pour mettre fin au conflit régional semblent plus fragiles que jamais, Mohamed Bagher Ghali Baf jette un froid sur les espoirs de désescalade. Le président du Parlement iranien a affirmé ce matin que son pays n'avait même pas encore commencé son épreuve de force avec les États-Unis. Ces déclarations survenant après les incidents du détroit d'Hormuz sonne comme un avertissement direct aux alliés de Washington sur la pérennité de l'approvisionnement énergétique mondial. Et puis le FMI s'inquiète de l'activation de son scénario défavorable pour l'économie mondiale. Sa directrice générale, Kristalina Georgieva, prévoit une remontée inévitable de l'inflation et une crise énergétique si le conflit au Moyen-Orient persiste, rendant obsolètes les prévisions de croissance plus clémentes pour 2026 et 2027. Voilà, fin du flash. Je vous retrouve à 13h pour les titres du journal de 13h30. À tout à l'heure.

0: C'était Could You Be Loved de Bob Marley, il est 12h46.
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0: Et on est avec vous jusqu'à 13h30. Et en ce moment, si vous êtes en train de déjeuner, bah, bon appétit à toutes et à tous. 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Vous pouvez retrouver donc toutes les interviews que vous avez besoin ou que vous recherchez sur les différents formats et les différents réseaux que nous avons. Et les différents créneaux. Voilà, restez avec nous, 12h46 à 13h, le rappel des titres, bien sûr, de la musique non-stop jusqu'à 13h30. Restez avec nous dans quelques instants, Virtual Insanity avec Jamie Recray. On aura aussi du MC Solar, Caroline, du Michael Bublé. Il y aura du Christophe Lien, Willem, du Donna Lewis, Dua Lipa. Tout de suite, c'est Marvin Gaye avec After the Dance.

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2: Bonjour à tous. Baccalauréat et concours nationaux, le Nord-Ouest comme toutes les régions du pays se mobilise et déploie un dispositif logistique et de sécurité d'envergure pour garantir le bon déroulement des épreuves de juin. Le ministre de l'économie, auditionné ce matin par le Conseil national des régions et des districts sur la sécurité juridique des contrats solaires et le risque financier de l'arbitrage international. Transition énergétique toujours, l'université d'Ogafsa explore le potentiel du rail comme alternative durable au modèle de transport polluant et énergivore. Tunis, au cœur de la révolution médicale, ouverture du premier forum dédié à la transformation digitale et à la sécurisation des données de santé sous l'égide du ministère. Hajj 2026, la Tunisie mobilise ses ressources pour près de 11 000 pèlerins et sollicite officiellement une révision à la hausse de son quota national. Escalade majeure au Moyen-Orient, le face-à-face militaire entre Washington et Téhéran brise le cessez-le-feu et place le commerce mondial sous la menace d'un blocus énergétique total après les frappes contre les infrastructures civiles et des Émirats. Et puis le temps ce mardi sera caractérisé par une hausse des températures et un vent d'est modéré. Voilà tous ces titres et bien d'autres vous seront développés à 13h30.

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2: Le Moyen-Orient est à deux doigts de s'embraser. L'option des armes est sur la table. Si un destroyer américain est écoulé par l'Iran dans le détroit, le conflit entrerait dans une autre dimension. On assiste à une escalade militaire suivie d'une escalade verbale, et ce au moment où toutes les négociations ont échoué. Comme tout le monde est sur le qui-vive, il suffit d'une étincelle pour aboutir au pire. Sans prédire quoi que ce soit, sans être fataliste, le Moyen-Orient est à deux doigts de s'embraser et tout paraît boucher l'horizon. Et la tension ne tient qu'à un fil, surtout que toutes les négociations ont échoué, tellement les positions restent opposées, et aucun des deux pays n'est prêt à reculer ou à faire des concessions, blocus contre blocus, tension contre tension. Trump a lancé une opération de grande envergure. L'Iran riposte en s'attaquant aux pays du Golfe, dont les Émirats Arabes Unis, pays qui a décidé de quitter l'OPEP, un événement géopolitique majeur, qui acte la fin d'une époque et qui pourrait avoir de lourdes conséquences sur les marchés pétroliers dans l'ensemble de la planète. La question iranienne est en train de remodeler la région. Les divergences restent importantes et personne n'a l'intention de céder. Les réactions dans le monde prennent des escalades. C'est le cas de l'Arabie Saoudite, de la Chine, qui est dépendante des hydrocarbures en provenance des pays du Golfe. La Chine tient tête à Trump sur l'achat du pétrole iranien dont elle est un gros importateur. Le Pakistan déploie de gros efforts pour faire baisser la tension et se dit prêt à accueillir d'autres négociations. L'ONU s'inquiète d'un retour à la course à l'arme nucléaire, une perspective que beaucoup redoutent. On est dans une logique d'escalade instable. Il n'y a pas qu'entre l'Iran et les États-Unis où les tensions sont palpables. Au sud Liban, l'armée israélienne poursuit ses bombardements. Le Golan syrien est un autre front de la colonisation israélienne. À Gaza, l'espoir est devenu un luxe. 6 mois après la trêve, la situation humanitaire reste critique et toute perspective politique semble enlisée. Les Européens ont tout fait pour éloigner l'Arménie du giron russe et la ramener dans le camp européen. En Ukraine, après 5 ans de guerre, il va y avoir 4 jours de cessez-le-feu, 2 proposés par Kiev et 2 proposés par la Russie. Certains pays africains, la situation est toujours instable. Pas une semaine ne passe sans que Trump ne s'en prenne aux Européens, qu'il accuse d'avoir lâché les États-Unis face à l'Iran. Pour le reste du monde, qui n'a rien à voir avec ces guerres, la Tunisie, par exemple, diversifie les partenariats sur la base de l'égalité des intérêts communs, rejette toute forme d'ingérence et s'emploie à faire face à tous les défis qui secoue actuellement le monde, un monde loin d'être apaisé.
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0: Eh oui, c'était Virtual Insanity avec Jamie Ricray, il est 13h13.
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0: Et vous êtes sur la bonne station, ne quittez pas, hein. Bien sûr, c'est RTCI, la plus belle des radios. Merci à vous pour votre fidélité ainsi que pour votre écoute. C'était Mehdi Hawass devant le micro, Tarek Driss à la réalisation technique et Sofiane Benjim à la réalisation digitale. Dans moins de 15 minutes, rendez-vous avec le journal complet préparé par la rédaction d'RTCI. Voilà, donc restez avec nous. Excellent mardi à toutes et à tous. On se retrouve jeudi matin dans la matinale d'RTCI de 7h jusqu'à 10h du matin. Fedia Souhail pour la présentation du journal complet à 13h30. Merci encore une fois à vous. Prenez soin de vous surtout et sortez couverts. Et à jeudi matin. Bye bye.

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1: Je pense que je vais arrêter nos séances.

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1: Le journal de 13h30 à la une de l'actualité. Qais Saïd veut remettre sur les rails les projets publics freinés par les lourdeurs administratives et les retards d'exécution. Le monde de l'entreprise se réunit à Tunis autour d'un même défi, produire autrement et durablement. Le Healthcare IT Forum 2026 ouvre le débat aujourd'hui sur l'hôpital connecté, la sécurité des données et l'intelligence artificielle. Dans le monde, le détroit d'Hormuz replonge le golfe dans la tension et fragilise un cessez-le-feu. Le feu déjà sous pression. Météo, le mercure grimpe, le vent souffle fort et la mer devient très agitée. Bonjour, Qais Saïd appelle à accélérer les projets publics et à réformer les marchés pour relancer l'investissement. Le président de la République, Qais Saïd, a reçu hier au palais de Carthage la chef du gouvernement, Sara Zaafrani Zenzili, ainsi que le ministre de l'Équipement et de l'Habitat, chargé par intérim de l'industrie, des mines et de l'énergie, Salah Zouheri. La réunion a porté sur l'état d'avancement des projets d'infrastructure, notamment ceux en souffrance ou accusant des retards d'exécution. Selon la présidence, le chef de l'État a insisté sur la nécessité d'identifier les blocages administratifs qui freinent leur réalisation et de mettre en place des mesures concrètes pour accélérer les procédures. Qais Saïd a également appelé à une révision en profondeur du dispositif juridique régissant les marchés publics à travers l'élaboration de nouveaux textes destinés à simplifier les démarches administratives tout en instaurant un système de contrôle plus efficace pour garantir une gestion rigoureuse des biens publics. Le chef de l'État a par ailleurs reçu le président de l'Assemblée des représentants du peuple, Brahim Boudelbella, et le président du Conseil national des régions et des districts, Ahmed Derbelli. Au cœur de cette rencontre, les défis auxquels fait face le pays et la nécessité, selon le président de la République, de préserver l'unité nationale. Le chef de l'État a également dénoncé les campagnes de désinformation menées, selon lui, à travers les réseaux sociaux et certaines pages suspectes. Le président de la République a enfin affirmé que le peuple tunisien n'acceptera plus aucun retour en arrière et qu'il est déterminé à bâtir son avenir à travers les institutions constitutionnelles issues de sa volonté exprimée par référendum. La question du règlement des litiges liés au grand projet solaire en Tunisie a été au cœur d'une séance d'audition du ministre de l'Économie, de la Planification, Samir Abdelhafid, et du secrétaire d'État chargé de la transition énergétique, Wael Chouchen, tenue au Conseil national des régions et des districts. Cette séance intervient suite à l'adoption fin avril dernier par l'Assemblée des représentants du peuple de 5 projets de loi portant sur des conventions de concession pour la production d'électricité solaire. Si l'accélération de la transition vers les énergies renouvelables fait consensus, les députés ont exprimé de vives inquiétudes quant aux clauses contractuelles liant l'État aux investisseurs étrangers et à la possibilité de recours à l'arbitrage international, une procédure jugée risquée pour les finances publiques et la souveraineté nationale. Les députés ont ainsi plaidé pour le renforcement du rôle de la justice nationale dans le traitement des éventuels contentieux afin de préserver les intérêts de l'État face aux partenaires privés et appeler à ce que l'approbation finale de ces projets soit assortie de garanties solides pour que ces investissements colossaux ne se transforment en fardeau pour les finances publiques en cas de litige. Le rail au cœur de la transition énergétique, c'est le thème fort de la conférence organisée aujourd'hui par l'Université de Gafsa. L'établissement a accueilli ce matin l'expert international Brahim Sowa pour sensibiliser aux enjeux du transport ferroviaire, présenté comme un levier pragmatique pour rompre avec les modèles de transport polluants et énergivores. Le point avec notre correspondant, l'Arthur Suite.
2: Dans une démarche édifiante et pragmatique, l'Université de Gafsa a invité l'éminent expert international et brillant concepteur de stratégie industrielle dans le secteur ferroviaire à travers le monde, Dr. Brahim Sowa, pour donner des conférences dans le milieu estudiantin de la région sur le thème du transport ferroviaire, levier de la transition énergétique. Sujet d'une actualité lancinante et interrogative, imposée par un secteur polluant et goulûment énergivore. C'est Ibrahim Sowa nous en dit plus.
3: Aujourd'hui, on a eu une très belle occasion de parler transition énergétique et le rôle du transport de rail pour atteindre la neutralité zéro carbone en 2050. C'était une très belle rencontre avec des gens présents de différents milieux académiques, aussi de certaines entreprises, quelques ingénieurs. Un très beau débat où on a abordé fondamentalement le rôle du ferroviaire tel qu'il est aujourd'hui comme moyen pour assurer ou contribuer à la transition énergétique, mais on a aussi abordé les solutions technologiques et les innovations qui permettraient d'aller vers la neutralité zéro à horizon 2050. Et là, on parle essentiellement des trains batteries et de trains à hydrogène. Excellent débat, beaucoup de questions, honnêtement, moi c'était un vrai plaisir d'être aujourd'hui parmi ces gens-là. Il y avait beaucoup de questions qui portent sur le ferroviaire de façon générale, mais évidemment, beaucoup de questions qui portent sur le transport ferroviaire pour la ville de Gaspa, à la fois pour le transport de phosphate et le transport passager, comment l'améliorer. Tout ceci a conduit à d'excellents débats, et c'est vrai que ce sont de vraies questions qu'il faudra adresser dans les années à venir pour améliorer l'outil de transport fret et passagers en Tunisie en utilisant le rail.
1: Démarrage ce matin de la cinquième édition du CSR Power Forum à Tunis, marquant le coup d'envoi de deux journées dédiées aux enjeux majeurs de la responsabilité sociétale des entreprises, placées sous le thème de la décarbonisation et du repositionnement de l'économie tunisienne. Cette cinquième édition réunit un large groupe d'experts, de décideurs publics, de chefs d'entreprise et d'acteurs de la société civile. À travers des conférences, ateliers et échanges, le forum ambitionne de proposer des pistes concrètes pour relever les défis de la transition écologique, de l'innovation technologique et de la compétitivité, tout en accompagnant les entreprises vers des modèles plus durables et responsables. Manel Benarfa, présidente du comité d'organisation du CSR Forum, au micro de Rajeb Benamar.
4: On est dans la cinquième édition sous le thème décarbonation de l'entreprise. Quelle stratégie pour repositionner l'économie tunisienne? Aujourd'hui, la loi de l'Union européenne, le mécanisme d'ajustement carbone, on est obligé d'être responsable. On est obligé aujourd'hui de minimiser notre empreinte carbone. On est encore un peu loin. On est tous là pour négocier, pour discuter à travers nos experts, pour trouver des solutions aujourd'hui pour les entreprises tunisiennes. Les inciter, c'est la vulgarisation, l'accompagnement et pour être responsable. On n'a plus le choix, on est obligé aujourd'hui. La RSE, ce n'est pas un luxe, c'est une obligation.
1: La transition vers une économie basse carbone s'impose aujourd'hui comme une nécessité économique et une exigence stratégique pleinement intégrée par la Tunisie. Consciente des enjeux liés au changement climatique et à la compétitivité internationale, elle a engagé plusieurs réformes structurantes pour accompagner cette mutation. Parallèlement, de nombreuses actions sont en cours afin de stimuler les investissements verts, renforcer les mécanismes de financement durable et encourager l'émergence de projets respectueux de l'environnement, inscrivant ainsi le pays dans une dynamique de croissance plus résiliente et durable. Semir Abdelhafid, ministre de l'économie et de la planification.
5: La Tunisie a amorcé l'intégration progressive de la budgétisation sensible au climat afin de faire du budget de l'État un véritable instrument de pilotage de la transition écologique. La Tunisie s'est dotée d'une stratégie de développement bas carbone et résilient à l'horizon 2050 et d'une stratégie nationale de transition écologique. Ces stratégies définissent une vision claire pour réduire l'empreinte carbone, renforcer la résilience des secteurs clés et promouvoir une croissance durable. Parallèlement, les politiques adoptées doivent être renforcées par des dispositifs de suivi, de mesures et de reporting des émissions, ainsi que par l'instauration progressive des mécanismes de tarification carbone. La transition ne saurait se concrétiser sans une mobilisation du secteur financier. À cet égard, plusieurs actions sont en cours pour développer les instruments de financement verts les plus adaptés au contexte tunisien. Et malgré les progrès réalisés, le chemin à parcourir reste important. C'est pourquoi nous appelons aujourd'hui à une mobilisation collective renforcée qui impliquerait l'État, les entreprises, les institutions financières, mais aussi nos partenaires internationaux.
1: Par ailleurs, mobilisation générale dans la région du Nord-Ouest pour le marathon des examens nationaux. Les autorités éducatives et régionales annoncent avoir mis en place une série de mesures logistiques et sécuritaires, incluant la sécurisation des centres de lutte contre la fraude, le tout pour mener à bien l'examen du baccalauréat ainsi que les concours d'entrée aux établissements pilotes prévus au mois de juin prochain. Le point avec notre correspondant Jamel Tibi.
6: Les préparatifs des examens nationaux vont bon train dans toute la région du Nord-Ouest où d'importantes mesures ont été d'ores et déjà prises pour garantir un bon déroulement de ces examens, dont principalement le baccalauréat. C'est ainsi que les commissariats régionaux de l'éducation ont pris soin d'établir la liste des centres d'examen et de tout le personnel requis pour assurer la surveillance et les aspects logistiques et administratifs, avec en plus une attention particulière aux cas spéciaux nécessitant une prise en charge particulière. En parallèle, les autorités régionales ont préparé le volet de la sécurisation des centres d'examen et de collecte et de correction avec une mobilisation sécuritaire qui veille au grain pour prévenir aussi les tentatives de fraude via les systèmes informatiques ou les technologies de communication sophistiquées. Sans négliger aussi le volet de l'hygiène dans les centres d'examen et la prise en charge des candidats nécessitant un accueil dans les internats et la garantie du transport des candidats vers les centres d'examen, sans omettre également le volet inhérent à la mobilisation de la protection civile et de la direction de la santé publique, soit des préparatifs multiformes qui seront appliqués à tous les examens nationaux qui concernent dans l'ordre le bac prévu du 3 au 10 juin, le concours d'entrée au lycée pilote du 18 au 20 juin et le concours d'entrée au collège pilote du 6e programmé les 22, 23 et 24 juin.
1: Comment transformer le système de santé grâce aux nouvelles technologies? C'est tout l'enjeu du Health IT Forum 2026 qui s'ouvre aujourd'hui à Tunis. Ce premier rendez-vous national réunit les acteurs des secteurs publics et privés sous l'égide du ministère de la Santé autour de piliers stratégiques comme la cybersécurité, l'intelligence artificielle et l'interoportabilité des systèmes d'information hospitaliers. L'objectif ultime reste le passage à l'échelle du dossier médical numérique pour garantir une prise en charge plus performante et durable du citoyen. Mohamed Beji, chef du projet Healthcare IT Forum, au micro de Ziad Mahjoub.
7: Alors, le forum est bien plus qu'un salon technologique. C'est une plateforme de décision qui réunit décideurs publics, cliniques et évidemment des experts en IT pour aligner vision stratégique et solutions concrètes au service d'un système de santé plus performant. Alors, l'objectif n'est pas une seule technologie, mais une transformation globale. Cela, évidemment, passe par un socle solide, à savoir infrastructure, cybersécurité, interopérabilité, SIEH et logiciels et solutions pour les cliniques privées et hôpitaux également, pour rendre possible à terme un dossier médical numérique fiable et accessible. Le principal défi aujourd'hui est l'exécution. Au-delà du budget, il s'agit de coordonner les acteurs, former les équipes et instaurer une gouvernance claire. Sans cela, évidemment, les innovations restent isolées. Du coup, la priorité est donc de passer à l'échelle de manière concrète et durable.
1: Dans l'actualité internationale, la tension reste vive dans le Golfe. Malgré le cessez-le-feu en vigueur depuis le 8 avril, les derniers accrochages dans le détroit d'Ormuz et la reprise des frappes contre les Émirats arabes unis fragilisent la trêve entre Washington et Téhéran. L'Iran hausse le ton. Le président du Parlement iranien a affirmé que son pays n'avait même pas encore commencé son bras de fer avec les États-Unis au lendemain d'incidents dans le détroit d'Ormuz. Sur le terrain, les États-Unis annoncent avoir détruit 6 embarcations iraniennes et neutralisé des missiles et drones visant des navires américains et commerciaux au Téhéran, dément et accuse Washington d'avoir tué 5 civils. Les Émirats arabes unis ont de leur côté été visés par des drones iraniens et des missiles de croisière. Une attaque contre le site pétrolier a fait 3 blessés de nationalité indienne. Face à cette montée des tensions, plusieurs capitales occidentales ont condamné les frappes iraniennes, tandis que l'Arabie saoudite appelle à poursuivre la médiation pour éviter une escalade militaire dans la région. Retour en Tunisie, le fricassé tunisien, l'un des symboles les plus emblématiques de la cuisine tunisienne, figure dans la sélection des 25 meilleurs sandwichs au monde publiée par la CNN Style. Dans cette liste dévoilée par CNN News Source, ce petit sandwich tunisien frit côtoie des spécialités internationales. Selon la description de la sélection, le fricassé est un petit pain levé frit, fourré d'une savoureuse garniture de thym, de pommes de terre et de dur. La météo à la fin de cette édition. Le temps restera partiellement nuageux cet après-midi sur la plupart des régions, mais sur le nord-ouest, les nuages gagneront progressivement du terrain avec quelques pluies éparses attendues. Le vent sera l'élément marquant de la journée. La mer sera agitée et par endroits très agitée. Les températures, elles poursuivront leur légère hausse entre 20 et 24 degrés près des côtes est et sur les hauteurs entre 26 et 32 degrés ailleurs. Le mercure grimpera jusqu'à 35 degrés dans le sud-ouest et 37 degrés à l'extrême sud. Avant de vous quitter, je vous rappelle les principales informations de ce journal. Qaysaïd veut remettre sur les rails les projets publics freinés par les lourdeurs administratives et les retards d'exécution. Dans le monde, le détroit d'Hormuz replonge le Moyen-Orient dans la tension et fragilise un cessez-le-feu déjà sous pression. Météo, le mercure grimpe, le vent souffle fort et la mer devient très agité. Ainsi s'achève notre édition. Merci de l'avoir suivi. Merci à Tarek Drissi pour sa précieuse collaboration technique. La rédaction vous donne rendez-vous à 15h pour un flash d'actualité. 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
1: Bonsoir, vous écoutez RTCI, il est 15h, les unités de la garde nationale ont démantelé un réseau criminel international impliqué dans le trafic de cannabis vers la Tunisie, mettant au jour ces circuits de financement et de blanchiment d'argent, notamment via l'utilisation de crypto-monnaies, a annoncé ce matin la direction générale de la garde nationale. 67 personnes de nationalité tunisienne étrangère ont été placées en garde à vue. 29 suspects sont activement recherchés. L'ambassadeur de l'Union européenne en Tunisie, Giuseppe Peroni, tiendra une conférence de presse après-demain jeudi à Tunis à l'occasion de la Journée de l'Europe afin de dresser un bilan des relations bilatérales et des programmes de coopération en cours. Cette rencontre intervient alors que les appels à une révision de l'accord de partenariat se multiplient des deux côtés en faveur d'un cadre plus équilibré et plus respectueux de la souveraineté économique tunisienne. Les données présentées lors d'une séance de la Commission de l'investissement et de la coopération internationale au sein du Conseil national des régions et des districts ont révélé que la situation énergétique en Tunisie incite à la conclusion d'accords de concession pour la production d'électricité à partir des énergies renouvelables, notamment l'énergie solaire. Dans ce contexte, le ministre de l'économie et de la planification, Semir Abdelhafid, et le secrétaire d'État chargé de la transition énergétique, Wael El-Shouchen, ont affirmé que le recours aux accords de concession pour les projets d'énergie solaire n'est plus une option, mais une nécessité stratégique. Actualité dans le monde, l'influent président du Parlement iranien prévient aujourd'hui que son pays n'a même pas encore commencé son bras de fer avec les États-Unis au lendemain d'accrochage dans le détroit d'Ormuz. Et puis le pétrole est reparti à la baisse ce matin en Asie après un bond hier lundi. Cela dit, au Japon, première livraison de pétrole russe depuis le début de la guerre, ce pays qui dépend du Moyen-Orient pour environ 95% de ses importations de pétrole. Merci de l'écoute, on se retrouve à 16h.
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2: Bonsoir. Les données présentées lors d'une séance de la Commission de l'investissement et de la coopération internationale au sein du Conseil national des régions et des districts ont révélé que la situation énergétique en Tunisie incite à la conclusion d'accords de concession pour la production d'électricité à partir des énergies renouvelables, notamment l'énergie solaire. Dans ce contexte, le ministre de l'économie et de la planification, Semir Abdelhafid, et le secrétaire d'État chargé de la transition énergétique, Wael Chouchen, ont affirmé que le recours aux accords de concession pour les projets d'énergie solaire n'est plus une option, mais une nécessité stratégique. Dans ce contexte, le monde bouge. La Belgique a franchi cette semaine le cap des 500 000 voitures particulières entièrement électriques. Le nombre de voitures électriques à batterie a ainsi été multiplié par 5 en 3 ans. Il s'agit d'un nouveau jalon pour le secteur des voitures électriques et un tournant dans la transition vers une mobilité sans émissions. Président du Parlement iranien prévient aujourd'hui que son pays n'a même pas encore commencé son bras de fer avec les États-Unis au lendemain d'accrochage dans le détroit d'Ormuz. Et puis l'armée américaine s'est dite ce mardi prête à reprendre des opérations majeures de combat en cas de riposte iranienne à son opération dans le détroit d'Ormuz au lendemain d'accrochage et d'une reprise des frappes sur les Émirats qui fragilisent le cessez-le-feu. Santé maintenant, à l'occasion de la journée mondiale de l'hygiène des mains, l'UNICEF en Tunisie lance une campagne de sensibilisation sous le slogan « L'action sauve des vies, lavez-vous les mains », visant à renforcer la prise de conscience quant à l'importance de cette pratique comme moyen essentiel et efficace de prévention des maladies infectieuses. L'UNICEF indique qu'environ 80% des germes responsables de maladies se transmettent par les mains, soulignant que plusieurs maladies courantes telles que la grippe, le rhume ou les infections cutanées peuvent être évitées grâce au lavage régulier des mains. Et puis l'UNICEF recommande aussi l'usage d'un mouchoir pour fermer le robinet afin d'éviter toute recontamination. Santé toujours, l'Organisation mondiale de la santé affirme que le risque de propagation du hantavirus entre humains reste rare à la suite de cas d'infection et de décès enregistrés à bord d'un navire de croisière dans l'océan Atlantique. Le hantavirus maladie est une maladie qui peut provoquer un syndrome respiratoire aigu. Il se transmet à l'être humain par l'intermédiaire de rongeurs sauvages infectés tels que les souris et les rats. Une morsure, un contact avec ces rongeurs ou leur déjection, ainsi que l'inhalation de poussière contaminée peuvent provoquer une infection. Merci de l'écoute. On se retrouve à 17h.
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5: Bonjour, bonjour RTCI. Ben voilà, j'ai passé une journée comme j'aime. Et voilà, avec une journée ensoleillée. J'ai commencé la journée avec Khaled. Comme d'habitude, il est merveilleux.
6: Notre autrice de ce matin est Karine Lebert. Ses romans explorent souvent des faits historiques méconnus et mettant en scène des personnages féminins.
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5: Et puis après, la continuation avec Mehdi Antawi aussi, excellent aussi.
7: Cher auditeur, chère auditrice, bonjour. J'espère que vous allez bien. Alors, où que vous soyez, je suis très heureux de vous retrouver avec Panache. Cher auditeur, chère auditrice, donc restez avec nous, restez branchés. Aujourd'hui, dans Panache, on va écouter de la bonne musique, certainement. Nous avons un rendez-vous avec la chanson française, la chanson italienne et la chanson internationale et peut-être quelques chansons en langue arabe.
5: Et une journée qui finit par Slah Al-Qarawi, bien sûr, c'est mon premier animateur adoré. Et qui reste toujours.
8: Salut tout le monde, bienvenue sur les ondes de Radio Tunis, chaîne internationale. Ensemble jusqu'à 19h pour ce rendez-vous de 120 minutes.
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5: Et puis on remercie jamais assez les animateurs de la programmation anglaise.
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5: Et italienne aussi, qu'ils ont passé un merveilleux programme aussi.
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11: Salve, salve, buon pomeriggio, ben ritrovati sulle onde di Radio Tunisi, canale internazionale, il programma in lingua italiana.
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5: Bah, je vous remercie, j'ai passé une très agréable journée aujourd'hui, avec une bonne compagnie, j'avais un visiteur chez moi, donc j'ai fait visiter Munich, et tout en écoutant l'RTCI, j'ai pas raté une chanson. Bah, je vous remercie encore une fois, et continuez comme ça. Allez, à demain les amis, ciao.
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12: I comme instrument de politique monétaire, deuxième partie. Nous avons vu dans le précédent numéro d'Ecodico que les autorités monétaires disposaient de trois instruments conventionnels pour atteindre leur objectif de politique monétaire. C'est ainsi que nous avons fait connaissance avec le premier instrument, qui est la politique de refinancement par le biais des taux directeurs. Aujourd'hui, nous examinons un deuxième instrument que sont les réserves obligatoires. En effet, les autorités disposent d'un autre instrument permettant de peser sur l'activité des banques avec les réserves obligatoires. Les réserves obligatoires sont des dépôts non rémunérés que les banques commerciales doivent constituer auprès de la banque centrale. Le montant de ces dépôts correspond à une part du total des dépôts collectés auprès de leurs clients. Les réserves obligatoires sont donc des ressources que les banques fournissent gratuitement à la banque centrale. Celle-ci ne les utilise pas, alors qu'elle aurait pu les prêter à leurs clients afin de réaliser un profit. Le montant des réserves obligatoires constitue une contrainte sur les liquidités des banques et pèse sur leur rentabilité. Aussi, lorsque la banque centrale augmente le montant exigé des réserves obligatoires, les banques doivent réduire leur offre de crédit. En revanche, une diminution de ces réserves encourage les banques à prêter davantage de fonds.
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0: On s'arrête aujourd'hui sur une œuvre, Kolkhoz, d'Emmanuel Carrère, écrivain, journaliste, scénariste et réalisateur français. Kolkhoz a été primé plusieurs fois. Il a reçu le prix Médicis en 2025, le prix Grand Continent en 2025 également, le prix des lecteurs des écrivains du Sud en 2026. L'histoire se déroule au lendemain de la Deuxième Guerre mondiale. Un jeune bourgeois bordelais rencontre une jeune fille pauvre, apatride, fille d'une aristocrate germano-russe ruinée et d'un géorgien bipolaire, disparu et certainement fusillé à la Libération. Il devine, en l'épousant, qu'il s'engage dans toute autre chose que l'union paisible avec la jeune bourgeoise bordelaise à laquelle il était promis. Mais il n'imagine pas à quel point, ni quel destin romanesque et quelle somme d'épreuves l'attendent au cours des 71 ans de son mariage avec Hélène, qui deviendra sous son nom à lui Carrère d'Encausse. On écoute l'auteur nous en parler.
1: Bonsoir Emmanuel Carrère.
2: Bonsoir.
1: C'est une grande joie de démarrer cette rentrée littéraire avec vous. Est-ce que vous avez des regrets ?
2: Relatifs à ce livre ?
1: Non.
2: Ou dans la vie ?
1: Dans la vie.
2: Non, je me demande si j'ai plus de remords ou de regrets.
1: Mais je vous en prie, on a notre temps.
2: Mais j'ai vraiment tendance à penser que ce qui est fait, il fait bizarrement, alors que je me suis passionné pour l'Uchronie, j'ai écrit un livre sur l'Uchronie, c'est-à-dire précisément une histoire reposant sur le regret, sur l'idée que les choses auraient pu se passer autrement, que dès l'instant où on dit qu'elles auraient pu se passer autrement, ça veut dire qu'elles auraient dû se passer mieux, qu'on regrette qu'elles ne se soient pas passées comme ça. D'une certaine façon, je vous dis donc, cette espèce de spéculation qu'est l'Uchronie, c'est vraiment la forme littéraire extrême que prend le regret. C'est peut-être parce que, au fond, j'y suis pas plus enclin que ça, non. Je me dis que les choses, voilà, c'est comme ça. Le réel me va comme il est.
1: Et on a la sensation que vous arrivez à une harmonie littéraire avec ce livre, parce que justement, je vous pose cette question sur les regrets, puisque dans ce livre, on croise beaucoup de vos livres. C'est pas la première fois, mais là, on a la sensation qu'il y a une forme d'harmonie de tous ces écrits qu'il y a eu dans votre vie avant, aussi de vos reportages, comme si tout d'un coup, dans Kolkhoz, il y avait quelque chose de très apaisé par rapport à tout ce qui aura construit votre œuvre.
2: Je le laisse à votre appréciation. Ce que je vois, c'est que c'est un livre qui a été fait dans le sillage de la mort de mes parents, et que même quand vos parents meurent à un âge aussi respectable que les miens, à 94 et 93 ans, qu'on a soi-même la soixantaine très largement avancée, malgré tout, c'est une espèce d'éboulement psychique. Mais j'ai eu l'impression que ça se produisait assez... pas comme un effondrement, que ce truc qui se passe à ce moment-là, qu'on se retrouve à une autre place dans la chaîne des générations, c'est quelque chose que j'ai vécu de façon assez... assez paisible, assez heureuse, de façon d'ailleurs inattendue. Je l'imaginais pas, mais j'imaginais pas du tout ce que ça allait être de se retrouver comme ça tardivement orphelin. Il en est résulté ce livre, effectivement.
1: Dans l'écriture, au moment où vous l'avez écrit, il y a eu une sensation pour vous d'apaisement, de tranquillité dans l'écriture.
2: Oui, sans aucun doute. C'est un livre qui a été écrit, alors que c'est un livre, on peut dire, de deuil, c'est un livre qui a été écrit avec une espèce de... il y a eu de la tristesse dedans, mais une espèce de tristesse douce, paisible, je dirais, amicale. Donc c'est certainement un des livres que j'ai écrit avec le plus de plaisir.
1: Est-ce que c'est un livre qui, en même temps, est un adieu ou un deuil à plusieurs titres, puisqu'on a la sensation que vous faites... C'est aussi un livre sur le deuil de l'enfance, sur le deuil de la Russie, sur le deuil de plusieurs choses.
2: Enfin, en ce qui, pour ce qui concerne l'enfance, c'est plus qu'un livre de deuil, c'est plutôt un livre de, enfin, de retour à l'enfance, de retour. Moi, j'ai très très peu parlé de mon enfance et très peu pensé même à mon enfant. En fait, je me suis aperçu en écrivant ce livre que, alors que j'ai tendance à me considérer comme quelqu'un qui n'a pas une espèce de propension naturelle à être heureux, à être je me suis aperçu en la racontant que j'ai eu une enfance, en tout cas une petite enfance, extrêmement heureuse, et que ce qui remontait, ce qui surnageait, c'était des souvenirs très heureux. Et donc ça, c'était pas c'était plutôt le contraire d'un deuil, c'était comme une espèce de une sorte de résurrection de souvenirs à la fois où voilà, il est oublié et heureux.
1: Vous avez retrouvé des souvenirs, parce que vous avez dit longtemps que vous n'aviez pas de souvenirs d'enfance.
2: Bah, vous voyez,
1: ouais.
2: Il y en a dans ce livre, il y en a.
1: Ils sont, il y en a
2: assez,
1: beaucoup.
2: Ils sont assez joyeux, ils sont assez...
1: Ils sont très émouvants.
2: Je pense qu'on a tous des souvenirs d'enfance comme ça, mais c'est à un moment, ils refont surface.
1: Est-ce que c'est la photographie qui vous aide? Vous parlez beaucoup de la photographie, alors vous dites que vous regardez les photographies avec... des angles particuliers, vous observez l'époque, les vêtements, la classe sociale d'où peuvent venir les gens. Enfin, en fait, la photographie vous renseigne beaucoup.
2: Est-ce oui, que... bien sûr. C'est un truc que je lisais dans le livre de Laurent Mauvigné. Il fait la même remarque que je dois faire à un moment. C'est l'espèce de très grande élégance des photos des années 50, de 50 ou peu de premières années 60, quoi. C'est-à-dire tant que c'était encore, vous voyez, de ces petites photos en noir et blanc, dentelées, comme ça, et où tout le monde a une espèce de... Tout le monde est assez beau, quoi. Que alors que à partir des années 70, où on est, les photos sont en couleur, elles sont absolument immondes, elles sont baveuses, on est moche, on est mal attifé, tous, quel que soit le milieu social, tout ça, c'est comme s'il y avait une espèce de grâce des années 50-60, mais qui est liée au noir et blanc, la couleur a considérablement cochonné les souvenirs.
1: Dans ce livre, il y a beaucoup de portraits aussi. Il y a celui de votre maman, mais il y a beaucoup de portraits, des portraits d'hommes aussi. Le portrait, c'est vraiment un exercice que vous adorez.
2: Ah oui, oui. Dans le volume de vous savez, il y a deux volumes de la collection Quarto qui réunissent des livres que j'ai écrits, et puis il y a des textes inédits, des choses comme ça. Et j'en ai fait un. Sur le portrait, je me posais la question, je me disais au fond, moi je me considère comme un portraitiste, mais déjà comme simple amateur de peinture ou de photographie. Dans un musée, je m'aperçois que je vais spontanément avant tout vers les portraits, même si je peux aimer la peinture de paysage, la peinture abstraite, la peinture mais c'est le portrait qui m'aimante. Et je considère que moi aussi, comme écrivain, je fais avant tout des portraits. Alors j'essaye de donc dans ce livre-là, il y a effectivement quelques portraits principaux. Les portraits principaux, c'est ceux de ma mère, de mon père, de mon oncle, de moi dans l'autoportrait, et tout traîne toujours un petit peu dans les coins. Mais il y en a pas mal d'autres. Il y a pas mal de il y a la figure de mon grand-père maternel qui était déjà dans un autre livre, un roman russe. Mais enfin voilà, il y a qu'est-ce qu'on aime tant dans les portraits, c'est essayer de montrer. Alors quand on écrit par des mots, autrement par des traits, des images, des couleurs, ce qui fait que quelqu'un a été lui et personne d'autre, quoi, la singularité de quelqu'un. Si j'étais emphatique, et d'ailleurs je n'hésite pas à l'être, je dirais qu'un portrait, ça montre l'âme de quelqu'un, quoi. C'est un bon portrait, c'est à ça que ça vise.

0: En 2023, disparaissait l'académicienne et historienne Hélène Carrère d'Encausse, figure d'autorité mais aussi personnage ambigu. Dans son dernier livre, Emmanuel Carrère raconte sa mère à travers une vaste enquête familiale déployée sur un siècle et quatre générations. L'auteur, Emmanuel Carrère, nous parle de son livre Colcause et c'est le livre du jour.
1: Vous dites aussi dans ce livre que vous êtes prédestiné au malheur psychique comme d'autres sont prédestinés au malheur social. Et pourtant, dans ce livre, on a l'impression que ce n'est pas le cas.
2: Comme j'avais beaucoup à faire dans ce livre, je me suis un tout petit peu moins penché sur moi. Ben, un peu, hein, quand même, rassurez-vous. Mais il y avait beaucoup à brasser. J'étais un peu plus ménagé de mes états d'âme.
1: Ce livre, il y a aussi donc un point de départ important, hein, qui est celui du travail de votre père sur la généalogie. Qu'est-ce que vous aimeriez laisser à vos enfants ?
2: Mon père avait la passion de la généalogie, et notamment de la généalogie de la famille de sa femme. Parce que c'était une famille importante, aristocratique, en partie, mais, et qu'il était un peu snob, ça lui plaisait ça. Et donc il a fait ses travaux généalogiques, mais considérables, dont je savais qu'il les faisait, honnêtement, je m'en souciais assez peu. Et puis, après sa mort, j'ai trouvé tous ces... En fait, c'était beaucoup plus ordonné que je ne l'avais imaginé. Je pensais que j'allais trouver des masses de choses éparses comme ça. Et en fait, il avait vraiment organisé des dossiers bien classés, avec des photos qui étaient légendées, des arbres. Enfin, tout ça était tout à fait en ordre. Et je n'ai pas pu m'empêcher de penser qu'au fond, il me laissait ça en me disant, tu en fais ce que tu veux, mais en tout cas, tu peux. Voilà, c'est à toi. Et ça a été un des points de départ de ce livre. Et au fond, je dirais que de même qu'il avait fait toutes sortes de recherches un peu éparses, à un moment, il les avait comprimées dans cette série de dossiers très bien organisés. Et moi, à mon tour, je les ai comprimées dans la première les 100 premières pages de ce livre.
1: 150
2: D'accord. Ah ben ça dépend où vous considérez qu'on arrête la généalogie. Pour moi, la généalogie, il y a quatre générations dans ce livre. Donc, c'est ce qui concerne la première. C'est là où à partir de la deuxième génération, ces gens, je les connaissais déjà. Je savais déjà qui c'était. Je les avais pour la plupart connus. La première génération, il y a cette espèce de brouillard généalogique. C'est celle des gens qui ont quitté. Au début des années 20, les uns la Russie, les autres la Géorgie. Mais en tout cas, cette espèce de... Au fond, ces 100 ou 150 premières pages du livre, c'est là où j'ai un peu comprimé le travail fait par mon père. Et j'ai l'impression que ça... Je laisse à mes enfants, ça, oui.
1: Est-ce que votre père avait dénommé ses dossiers comme vous avez dénommé vos dossiers ? En les appelant Potemkin ou MDM, à savoir mort de maman. Est-ce que votre père a donné des noms à ces dossiers ?
2: Non. Enfin, il y avait des noms genre famille Komarovski, famille Zourabichvili, tout ça, c'est tout.
1: Avez-vous découvert des choses qui vous ont tout à fait stupéfait ?
2: Alors, est-ce que j'ai découvert des... Non, pas vraiment. Disons que, surtout du côté des ancêtres, encore une fois, du côté des ancêtres russes et géorgiens, il y avait des choses comme ça qui se précisaient, des connexions qui se faisaient, et surtout des liens que je faisais avec la grande histoire dont il est question dans les livres d'histoire. C'était à partir de quelques personnages, je pouvais raconter comment ces gens ont fui la Russie. Il y a un truc qui m'a et d'ailleurs qui est très peu connu, c'est que au début des années, avant la mort de Staline, Staline a proposé à tous les Russes blancs qui se trouvaient en France et sans doute dans d'autres pays, de rentrer en leur disant vous êtes les bienvenus, on vous tend la main, venez participer à la construction du communisme. Et certains se sont méfiés, d'autres sont partis, et ils ont été complètement pris au piège, quoi. C'est-à-dire qu'ils ont, ils ont été, mais accueillis par des gardes, des mitraillettes au poing avec des chiens et tout ça, et ils ont été envoyés dans des en relégation plus lointain de l'Union soviétique, tout ça. Et ça, alors, ma grand-mère et ses enfants, donc ma mère et son oncle, ont failli partir comme ça. Et évidemment, qu'est-ce qui se serait passé? Qu'est-ce qu'aurait été leur vie s'ils étaient partis? C'est difficile à imaginer. Mais c'est aussi très difficile à comprendre. Je veux dire, qu'est-ce qui fait que l'Union soviétique a fait un truc comme ça, enfin, pour attirer et perdre quelques milliers seulement de Russes blancs qui n'avaient aucune influence, qui ne représentaient aucun danger. C'est vraiment un mystère. C'est une histoire extrêmement peu connue et vraiment mystérieuse.

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1: Bonsoir. Les unités de la garde nationale ont démantelé un réseau criminel international impliqué dans le trafic de cannabis vers la Tunisie, mettant au jour ses circuits de financement et de blanchiment d'argent, notamment via l'utilisation de crypto-monnaies. C'est ce qu'a annoncé ce matin la direction générale de la garde nationale. La compagnie aérienne nationale Tunisair annonce la programmation de 44 vols aller-retour pour le transport d'environ 5700 pèlerins vers les lieux saints durant la période allant du 7 courant au 14 juin au départ de 5 aéroports tunisiens. L'Union des radiodiffusions des États arabes a décidé le report de la 26e édition du Festival arabe de la radio et de la télévision, qui était initialement prévu au mois de juin, à la période du 21 au 24 septembre 2026. Moscou a confirmé que ce report est motivé par la situation actuelle qui prévaut dans la région arabe, en particulier au Moyen-Orient et dans le Golfe, ainsi que ses répercussions actuelles et futures. L'armée américaine se dit prête à reprendre des opérations majeures de combat en cas de riposte iranienne à son opération dans le détroit d'Hormuz au lendemain d'accrochage et d'une reprise des frappes sur les Émirats qui fragilisent le cessez-le-feu. Pour sa part, l'influent président du Parlement iranien prévient aujourd'hui que son pays n'a même pas encore commencé son bras de fer avec les États-Unis au lendemain d'accrochage dans le détroit d'Hormuz. Et puis quelques heures après un discours du patron du géant pétrolier des Émirats arabes unis, assurant que le pays du Golfe était ressorti plus fort de la guerre au Moyen-Orient, des alarmes avertissent de missiles entrants sont venues rappeler la fragilité de la trêve conclue avec l'Iran. Les prochaines brèves vous seront proposées à 18h.
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Bonjour à toutes et à tous, bienvenue, nous sommes ensemble jusqu'à 19h pour 120 minutes sur RTC. Raif Wesletti à la console, Hatem au micro pour vous accompagner. Nous aurons également Mohamed Ali Shaib qui sera avec nous pour l'édition complète du journal de la rédaction de RTC à 19h. Nos chroniques aujourd'hui, les aventuriers de Issam Marzouki à 17h45, au jour le jour, tout de suite après le flash de 18h. Et puis une roue libre musicale à la puissance 2, nous allons croiser deux chanteurs actuellement en regain, Bryan Adams qui vient de se produire à Douga en Tunisie et Michael Jackson auquel un biopic est consacré. Les deux font le plein actuellement, Bryan Adams a rempli à deux reprises le théâtre antique de Douga, Michael Jackson lui fait le plein du côté de cinéma. Avec nous en direct du Studio 10, Edouard Kroczek qui nous parlera de l'ouvrage dont il vient de contribuer à la réédition, un ouvrage de Paul Arène paru à la fin du 19e siècle, un ouvrage intitulé « 20 jours en Tunisie » qui vient d'être publié aux éditions Arabesque. Edouard Kroczek nous parlera de la manière dont il a découvert ce texte, de la manière dont il l'a mis en mouvement et également de ses relations avec la Tunisie au niveau littéraire. Edouard Kroczek vient de participer à la Foire internationale du livre de Tunis. Il nous livrera également ses impressions à ce propos. Voilà, vous avez le programme et le temps d'une chanson de Pink Martini et nous retrouverons notre invité du jour, Edouard Kroczek, pour parler du livre « 20 jours en Tunisie » de Paul Arène, un ouvrage paru en réédition chez Arabesque Tunisie.

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1: Avec aujourd'hui Édouard Crozek, bonjour, bienvenue au Studio 10.
2: Bonjour, merci de votre invitation.
1: Nous allons parler aujourd'hui de votre ouvrage « 20 jours en Tunisie », un ouvrage que vous avez déniché, mis en mouvement et dont vous avez permis la réédition en Tunisie. Il s'agit d'un livre de Paul Arène, une relation de voyage qui remonte à la fin du 19e siècle et qui est édité par Arabesque. Cet ouvrage, ça a été pour vous un coup de cœur dès que vous l'avez découvert?
2: Ça a été un coup de cœur et c'est lié à la Tunisie, pays pour lequel j'ai eu un coup de cœur. Je connaissais l'Algérie, j'ai enseigné en Algérie, je connais le Maroc, mais la Tunisie, c'était particulier. Et venant de Provence, j'ai rencontré, bien sûr, les écrits de Paul Arène, qui est un auteur méconnu et complètement inconnu en Tunisie. Et je suis parti sur ses traces, je suis parti à sa recherche, en quelque sorte.
1: Et cette recherche vous a mené à la redécouverte d'un livre. Et ce livre, eh bien, il est entre nos mains maintenant, in extenso.
2: Exactement. Paul Arène, en fait, écrivain provençal, débarque en août 1882 à La Goulette et il se rend à Sousse pour visiter son frère, qui est ambassadeur, qui est vice-consul, en fait, de France. Il assiste, Paul Arène, véritablement, à l'occupation française et au début de ce qu'on appelle le protectorat.
1: Et cela lui permet de prendre beaucoup de notes qui seront ensuite consignées dans cet ouvrage.
2: Absolument. On ne sait pas comment, ça c'est le problème de l'écrivain, de ses archives, de sa mémoire, de sa documentation. C'est un mystère de savoir comment Paul Arène a pu découvrir la Tunisie de façon aussi profonde, et avec un sens également très poétique, et avec un itinéraire précis et des moyens de transport de l'époque. Il décrit ce qu'il voit, les habitants, les activités, et les plantes, etc. C'est un observateur extraordinaire.
1: Et en 23 séquences, autant de chapitres dans le livre, il nous restitue cet univers, à commencer par un premier chapitre qui s'intitule « Le puits des Sarrasines ».
2: Oui, là, c'est un peu particulier. Ça renvoie aussi, à la relation que pouvait avoir Paul Arène aux femmes. C'est un écrivain qui a eu un grand chagrin d'amour. Et donc, le puits des Sarrasines, ça se passe chez nous, puisque on appelle les Sarrasins, les Turcs, les Arabes, on ne sait pas trop. Il n'y a pas vraiment de domination précise. On sait que ces Turcs, ils viennent chercher des jeunes filles et qu'ils les emmènent dans leur pays. Et les jeunes filles sont gâtées, reviennent avec des bijoux, etc. Tout se passe bien, jusqu'au jour où les Turcs, ils ramènent les vieilles femmes. Alors là, c'est ça, le puits des Sarrasines.
1: Et puis ensuite, il continue sur son arrivée, à partir de la mer, et également La Goulette, Tunis, Amamlif, Carthage, La Marsa. Ce sont les premières séquences de cet ouvrage.
2: Oui, il arrive, bien entendu, à cette époque-là. Il n'y a qu'à La Goulette, c'est un lac. Tunis est quand même dans un site extraordinaire et il voyage à pied et il voyage aussi dans des voitures hippomobiles, notamment des voitures qui sont conduites par des Maltais. Et donc c'est à l'époque, il faut bien se rendre compte qu'il y a un début de chemin de fer entre la Goulette et Tunis, mais que ça ne fait que commencer. Donc, il va, il traverse, et moi, je suis un peu allé sur ses pas, c'est très difficile, et sur ses traces, encore plus difficile, parce qu'il est inconnu en Tunisie comme écrivain.
1: Il y a aussi l'arrivée à Sousse, cette heure des terrasses, et puis la soirée à la marine, bref, de belles heures qu'il passe du côté de la ville de Sousse.
2: Oui, Sousse est effectivement le lieu où il séjourne le plus longtemps. Il observe les activités, la médina, le port, il décrit très largement le ribat, les enceintes, etc., de la ville, ainsi qu'un marabout le long de la plage. Et Sousse, aujourd'hui, a énormément changé, bien sûr. mais c'est une ville où on retrouve un peu quand même de ce qu'il écrit, de ce qu'il décrit dans son livre. Et c'est ce qui en fait l'intérêt aujourd'hui.
1: Tout à fait. Et en même temps, il va se hasarder dans les rues, dans les souks. Il va même voir un spectacle de caracous qu'il nous raconte.
2: Oui, donc, franchement, là, il, non seulement il se documente, mais il n'hésite pas à partager le quotidien et tous les aspects un peu festifs, y compris polissons, de la vie tunisienne de l'époque.
1: Et puis on le retrouve quelques temps plus tard entre Monastir et Kairouan, Monastir où il admire les ruines de Leptis et Kairouan qu'il découvre véritablement.
2: Oui, à ce sujet, il va de Sousse à Kairouan par un moyen de transport particulier qui s'appelle le chemin de fer d'Ecoville et que j'ai découvert, moi, en lisant ce livre, parce qu'il y a une dimension historique dans le livre. Ce n'est pas la seule dimension, une dimension aussi, bien entendu, de géographie, de paysages. Et le chemin de fer d'Ecoville, c'est assez étrange, parce que, en fait, de Sousse à Kairouan, il y a des collines, il y a des passages d'Oued, il y a des passages de sable, etc. Et avec ce chemin de fer d'Ecoville, qui est tiré, ce sont des rails resserrés, et de chaque côté, il y a des chevaux. Et quand ça descend, on laisse aller les chevaux. Et ensuite, il y a un système de frein qui fait qu'effectivement, ça fonctionne. Et donc, ce système a été utilisé pour transporter du matériel, l'armée, etc. Et ça mettait un temps infini, parce qu'à l'époque, il n'y avait pas de ligne de chemin de fer. Il n'y avait pas toutes ces lignes de chemin de fer. Donc, c'était un procédé qui était intéressant, peu coûteux. Et ma foi, bon, c'est quand même assez original comme moyen de transport.
1: Et c'est un peu à l'image d'Écluse, en quelque sorte. Et donc, nous voici à Kairouan. Kairouan, une ville qu'il découvre et puis qui va le mener vers le sud, parce qu'il a envie d'oasis, il a envie de connaître la terre d'Afrique et y visiter au moins une oasis, c'est ce qu'il nous dit.
2: Oui, bah, il veut tout connaître. Et cette oasis, maintenant, on a un peu de mal à la retrouver, parce que c'est une petite oasis. Et Paul Arène n'ira pas au-delà de Leptis, au-delà de cette frontière qui marque après le Grand Sud tunisien. Mais il veut absolument s'informer de tout, tout connaître. Pour lui, la symbolique de l'oasis, c'est extrêmement important, porteur, comme le sont les personnages, les peuples, les communautés qu'il rencontre, et donc il nous les rend vraiment vivants.
1: Et en fait, c'est vrai, il rayonne surtout à partir de Sousse. Et pour évoquer les oasis, il est en compagnie d'un abbé qui, lui, connaissait aussi bien Gabès que Gafsa, et ils sont en train de discuter ensemble. Et pour lui, c'est toujours un retour vers Sousse, quelque part.
2: Oui, d'ailleurs, parce que son frère est là-bas, et d'ailleurs, il triche un peu sur ses 20 jours en Tunisie, parce qu'il revient à Sousse par l'intermédiaire de lettres que son frère va lui envoyer quand il sera revenu en France, et où, effectivement, on n'est plus au mois d'août, puisque Paul Arène a voyagé pendant le Ramadan, au mois d'août, en été, la sécheresse, et son frère lui explique, tu sais, là-bas, les raisins touchent à leur fin, les grenades sont mûres, et les premières dattes font leur apparition. Sousse en hiver, Sousse en janvier, l'hiver printanier. J'ai cueilli en rentrant des rameaux d'amandiers en fleurs. Donc on n'est plus dans les 20 jours. Et là, c'est la spécificité de l'écrivain, sa technique. C'est-à-dire, il triche un peu avec les 20 jours. Parce qu'en fait, il intègre les lettres de son frère dans ses 20 jours. Et donc, pour effectivement, Sousse, c'est une ville très, très intéressante. Et là-bas, bon, il y a le consulat. Aujourd'hui, le consulat est dans un grand hôtel à Sousse, et Sousse est extrêmement développé. Mais on retrouve quand même la Médina, on retrouve le port, etc. On peut aller sur les pas de Paul Arène à Sousse.
1: Et on retrouve le marabout de Sidi Boujafr, qui est cité par Paul Arène lors de son séjour à Sousse.
2: Oui, alors c'est parce qu'on est là sur la plage de Sousse, et bien entendu, j'ai cherché, moi, où était ce marabout. Et actuellement, il y a une mosquée. un peu en retrait. Ce n'est plus au bord de la plage, c'est légèrement en retrait, parce que les choses ont bougé. Vous savez, Paul Arend, il a pris le bateau à Hammamlif, de Tunis. Il est venu, excusez-moi l'accent, Hammamlif. Et à Hammamlif, il prend le bateau. Moi, quand je suis venu, je cherchais le port. Donc, j'ai demandé à Google Maps où est le port. Il n'y a pas de port à Hammamlif. À l'époque, on prenait le bateau en pleine mer. Il n'y avait pas énormément de ports en Tunisie, à part Sousse, à part la Goulette. Et donc là, effectivement, c'est des changements qui font que parfois on est un peu perdu quand on va sur les traces de Paul Arend.
1: Tout à fait. Mais en même temps, c'est vrai que les bateaux s'arrêtaient en rade de plusieurs villes et à ce moment-là, débarquaient leurs voyageurs et leurs marchandises jusqu'à la création de ports qui s'est faite à la fin du 19e siècle. Donc, un ouvrage qui vous a donné envie d'une réédition. Et vous avez beaucoup milité pour que ce livre paraisse et paraisse en Tunisie.
2: Oui, parce que en Tunisie, Paul Arend est complètement inconnu. En France, il est méconnu. Il fait partie, cependant, des écrivains, des grands écrivains du 19e siècle. Il a, comment dirais-je, traversé tous les courants de l'époque, il a connu les grands écrivains. Et Paul Arend vivait exclusivement de sa plume. Il écrivait dans un journal, tous les jours. Ça m'a semblé une injustice. Mon coup de cœur pour la Tunisie et mon coup de cœur pour Paul Arend se sont conjugués. Et je suis parti, effectivement, avec cette idée de faire connaître ce livre, de faire connaître la Tunisie à ce moment-là, et qui, avec ces changements, et éventuellement, après, peut-être d'écrire une suite sur 20 jours en Tunisie, qui sait si j'ai le courage, si j'ai le talent, mais malheureusement, je n'ai pas celui de Paul Arend, parce que c'est un écrivain extrêmement précis, qui a un style fluide, et qu'on peut lire. Il y a bien sûr des résistances parfois par rapport au lexique, des termes qui sont empruntés à l'arabe ou au tunisien et qui sont un peu transformés. Mais si on saute ces obstacles, on peut facilement trouver beaucoup de plaisir à lire ce livre.
1: Et Paul Arend est à relier en quelque sorte avec des auteurs comme Frédéric Mistral ou bien comme Jean Giono, c'est plus tardif bien sûr, mais ils ont eu cette âme provençale et puis cette ouverture vers le large.
2: Oui, Jean Giono aurait lu l'un des livres écrits par Paul Arend, Jean des Figues, qui est un récit autobiographique. Bon, c'est aussi là l'objet peut-être de recherche. Et ces écrivains, bien entendu, sont ancrés en Provence, mais leur audience va au-delà de la Provence. C'est-à-dire, Paul Arend, il est de Sisteron, mais très vite, il est venu à Paris. Bon, et il a voyagé à Paris et en Provence. Le seul voyage qu'il ait fait à l'étranger, c'est en Tunisie. Ça fait partie de ces écrivains qu'on connaît, bien entendu, en Provence, dans le département des Alpes de Haute-Provence, c'est-à-dire un département où il y a des Alpes et où il y a la Provence. Mais je crois qu'il mérite, Paul Arend, on fête les 130 ans de son décès cette année, en 2026, et donc, il y a des manifestations en France, et c'est aussi dans ce cadre-là que j'ai voulu marquer le coup.
1: Tout à fait. Et le public de la Foire du Livre a bien accueilli votre ouvrage. Il a été présenté, ce livre, à la Foire internationale du Livre de Tunis, qui vient de s'achever il y a 2 jours.
2: Oui, et les éditions Arabesque étaient présentes avec leur stand. J'ai pu moi-même le présenter. Et ce livre a été juste édité à ce moment, qui est une grande manifestation du livre en Tunisie, avec énormément d'éditeurs et énormément de livres, un public très large, populaire, avec des tables rondes, avec des étudiants qui viennent chercher des livres de psychologie, de droit, etc. C'est quand même assez fabuleux, je veux dire, comme événement.
1: Ça a été un beau moment pour vous, mais en même temps un moment de rencontre également.
2: Oui, c'était un moment de rencontre avec le public, avec des lecteurs, avec d'autres auteurs, des poètes, des romanciers, des amateurs aussi, tout simplement, de poésie. Et pour lire un livre comme pas la reine. Ou moi, ça serait, mon désir serait qu'il y ait des recherches, pas seulement des recherches académiques, mais simplement des recherches à partir de quelques éléments qui concernent la Tunisie, qu'on puisse trouver matière à lire, matière à réfléchir. Voilà un peu le sens de ma démarche.
1: Et au-delà de cette démarche, ces rencontres vous renvoient probablement à vos premiers contacts avec la Tunisie, lorsque vous veniez, porté par le livre également, et allant vers les jeunes publics.
2: Oui, alors il faut dire que je suis toujours président d'une bibliothèque pédagogique.
1: Il faut nous expliquer.
2: Oui, et
1: c'est un projet passionnant.
2: C'est une bibliothèque maintenant qui est un peu itinérante, qui est à la fois numérique, mais avec des fonds qui sont dispersés. Parce qu'on n'a pas pu conserver dans ma ville de Sisteron une bibliothèque complète, le fonds a été dispersé. Donc les membres ont décidé en fait, de constituer toujours une bibliothèque pédagogique. Donc nous distribuons des livres, nous en vendrons aussi certainement, avec les enfants. Et donc j'ai eu l'occasion, notamment dans le secteur de d'El Guardia, le centre culturel d'El Guardia, de donner un fonds de livres. À chaque fois que je peux, je donne des livres au public, notamment aux enfants, parce que, en fait, il faut qu'il y ait des passeurs pour qu'il y ait des lecteurs. Il faut qu'il y ait une rencontre. Vous avez rencontré des gens qui vous ont ouvert des portes. Et moi aussi, quand j'étais élève, eh bien, il y avait un professeur qui fumait la pipe et tout. Et je me disais, mais qu'est-ce que c'est que ce type-là? Qu'est-ce que ce petit nab? Et lorsqu'il nous a récité un poème de Ronsard, j'ai dit, quelle sensibilité! Ça a déclenché beaucoup de choses. La poésie a déclenché chez moi beaucoup de choses.
1: Et vous restez en contact avec la poésie?
2: Avec la Tunisie?
1: Avec la poésie.
2: La poésie, oui, je reste en contact, bien sûr, avec la poésie. Je suis amateur de poésie. Je connais une poète qui s'appelle Kaouder, je ne sais pas, Bouzidi. C'est une sorte de Rimbaud. Je voudrais bien qu'elle ait dit, je vais la rencontrer, parce que, véritablement, elle a un talent exceptionnel. Pour moi, après, la poésie, ça se partage, on aime, on n'aime pas. Moi, j'aime bien son lyrisme, j'aime bien la manière, sa sensibilité. J'aime bien aussi les quelques mots qui sont bien placés, sans être forcément, sans rechercher, bien entendu, l'effet. Donc la poésie fait partie de ma vie.
1: Tout à fait. Et je vous imagine sur les routes, avec une voiture pleine de livres et en train de rencontrer des jeunes en Tunisie.
2: Oui, c'est un peu ça. On n'a pas toujours un accueil exceptionnel. Hein. On a des surprises. Et puis parfois, on est un peu étonné. Mais mon expérience, en tous les cas, dans un collège, ça a été, pas cet été-ci, mais il y a 2 ans, quand j'ai proposé aux élèves des livres, tous ils voulaient des livres, tous. C'est-à-dire, le livre conserve quand même un caractère un peu particulier, un peu sacré. Après, la difficulté, c'est de pouvoir les faire rentrer dans ce livre-là. Mais moi, j'ai ressenti quand même le respect du livre et de la chose écrite. Et c'est très important hein, par rapport à l'oral. Ici, on est dans un pays beaucoup d'oral, hein, mais où on parle beaucoup l'oral, etc. L'écrit, c'est vraiment une façon de penser, de se penser, de penser le monde, je pense. Et il y a, pour Paul Arène, vous avez le récit, l'écriture du récit, mais il y a aussi le récit de l'écriture. C'est-à-dire, c'est ça qui, à un certain moment, va intéresser les littéraires. C'est de voir comment c'est écrit, comment c'est fait, est-ce que j'adhère bien à la lecture, etc. Bon, c'est toute une démarche qu'il faut essayer d'initier avec les professeurs de français ou avec les instituteurs, puisque ici, on apprend le français dès la deuxième année de l'école primaire. Donc, on peut arriver à des résultats, malgré les difficultés liées essentiellement aux nouvelles technologies et puis aussi les évolutions sociales de la société partout. Hein.
1: Nous sommes en compagnie d'Edouard Crozek et nous parlons de l'ouvrage « 20 jours en Tunisie », un texte de Paul Arène qui vient d'être réédité aux éditions Arabesque, un texte de la fin du XIXe siècle, et un texte qui est aussi celui, il ne faut pas l'oublier, d'un conteur, parce que Paul Arène est également journaliste, chroniqueur et conteur.
2: Oui, il a écrit à peu près, il a fréquenté tous les types d'écrits. Il avait toujours vécu de sa plume, journaliste, produisait des textes quotidiennement, et c'est un conteur hors pair. C'est conteur et en même temps, les textes courts, il excelle dans les textes courts. Il a écrit du théâtre, de la poésie. Et alors, on ne sait pas qu'il est aussi co-auteur de certaines lettres de Montmoulin de Alphonse Daudet, puisqu'il était l'ami d'Alphonse Daudet. Or, ici, en Tunisie, on connaît bien Alphonse Daudet. C'est au programme, les lettres de Montmoulin. Et donc, lui, il n'a pas insisté, Alphonse Daudet et lui ont co-écrit quelques lettres de Montmoulin. Et Alphonse Daudet, lui, a écrit la fin de son livre « Jean des figues ». C'est-à-dire qu'il y avait une certaine complicité au niveau de l'écriture. Donc, voilà, c'est quand même intéressant de connaître cet écrivain, son parcours et effectivement sa production littéraire.
1: Et sinon, avant la publication de cette réédition, il existait en Tunisie un seul ouvrage, une seule copie que vous avez retrouvée d'ailleurs.
2: Oui, je l'ai retrouvée, Dieu merci, à la Bibliothèque nationale de Tunis, après de grandes recherches, parce que inutile de dire qu'il n'y a pas de rue de Paul Arène en Tunisie. Et qu'il n'y a pas de traces de Paul Arène. Donc j'étais très content de voir que cette édition de 1884 était archivée à la Bibliothèque nationale de Tunis. Et donc cette édition sera la première édition en Tunisie. Je voulais que ce soit en Tunisie parce que Paul Arène, il a quand même apprécié son séjour, son voyage, et que ce pays, pour moi, c'est un pays aussi de tradition, d'ouverture, et on retrouve des éléments qui sont intangibles. Bien sûr, les choses ont changé, les gens ont changé, les populations ont changé, etc. Mais les paysages de la Tunisie, certaines mentalités sont toujours présentes.
1: Et comment réagissent vos amis, votre famille peut-être, à Sisteron en France par rapport à vos pérégrinations tunisiennes et par rapport à ce projet ?
2: Bien, je ne sais pas si, comment dirais-je, je pense qu'ils sont un peu étonnés et qu'ils me disent, vas-y, je ne sais pas ce qui leur convient dans la démarche. Il se trouve que maintenant je suis retraité, donc un heureux retraité, donc j'ai ma pension qui tombe et je n'ai pas de soucis matériels. Donc pour moi c'est la liberté, donc ils voient cela comme une liberté et une façon de valoriser aussi un écrivain local.
1: Voilà. Et comment se porte la bibliothèque de Sisteron ?
2: La bibliothèque de Sisteron, pour le moment, il y a eu un changement de municipalité. Nous sommes en train de négocier pour savoir où sont dispersés nos fonds. Nous avons des affiches, nous avons des livres, nous avons différents documents. Mais les membres conservent un fonds et nous pouvons travailler comme ça, à distance, sur des animations en direction, par exemple, des enfants, où nous pouvons faire des expositions d'affiches, puisque nous avons 750 affiches littéraires sur le livre, etc. Donc c'est un nouveau départ, quelque sorte.
1: Et pour terminer cet entretien, vous continuez à travailler en ce moment même sur ces 20 jours en Tunisie de Paul Arène. Vous continuez à mettre en mouvement ce livre et puis vous avez bien sûr beaucoup de projets.
2: Oui, il y a quelques amis qui travaillent déjà sur ce livre, des littéraires. Je voudrais, si c'est possible, que l'université, par exemple, s'y intéresse pour ajouter ce livre comme complément à la littérature du XIXe siècle. Donc c'est un travail important. J'ai déjà des propositions de conférences auxquelles je vais bien entendu adhérer complètement pour pouvoir approfondir ce livre et tout ce qu'il permet comme réflexion, comme émotion et comme comparaison. C'est un ouvrage qui est quand même assez riche de ce point de vue-là. Et il mérite de figurer dans une anthologie des plus beaux textes sur la Tunisie, à mon avis.
1: Et au-delà, lorsque vous allez du côté de Sousse, je pense qu'il y a toujours présente à côté de vous l'ombre de Paul Arène.
2: Oui, bien sûr. Oui, bien sûr, c'est inévitable. J'y suis allé plusieurs fois. Et là, j'y retournerai pour faire une conférence à l'Institut français de Sousse. Bien entendu que il est constamment dans mes pensées. Et c'est surtout à Sousse, puisque j'essaie de retrouver un peu l'ambiance, j'essaie de retrouver les lieux, j'essaie de retrouver les émotions. Et donc, oui, Sousse est vraiment la partie la plus importante de son livre.
1: Ah oui, et c'est fondamentalement la partie la plus topique, hein, parce qu'on se retrouve dans Sousse, à travers les portes de Sousse, à travers les moulins à huile. Bref, on se promène vraiment sur ses pas.
2: Oui, c'est ça. C'est ça l'intérêt. C'est que, en fait, il a écrit de façon tellement précise qu'on a l'impression d'y être. Et moi, je voudrais retrouver ces impressions-là. Je veux retrouver les personnages, bien sûr, qu'il a croisés. Et c'est tout l'art de la littérature, c'est de rendre visible, parce que c'est un écrivain du visible, de ce qu'il voit, c'est de nous rendre visibles ces paysages et tout ce qu'on voit, de mieux observer, de mieux comprendre, de mieux réfléchir. Et on peut très bien être, comme je le suis parfois, faire des promenades, rêveries du promeneur solitaire, faire des rêveries du promeneur solitaire sur les pas de Paul Arène.
1: Et sur les pas de Paul Arène, lorsque c'est le début de l'été, lui il était là au mois d'août, il y avait aussi ce qu'il appelle le Chili, c'est-à-dire ce vent qu'il décrit si bien, d'ailleurs dans des pages parfaitement ciselées.
2: Oui, il y a le visuel et puis il y a toutes les sensations. Hein. C'est un écrivain qui donne à voir, qui, dans le détail, s'agissant bien entendu des phénomènes comme ce vent chaud, mais également on trouve son dos d'observation quand il parle des femmes. Il observe les femmes, il est un peu subjugué par les femmes, les noirs, les juives, les arabes, et il les décrit, les parements, les bijoux, la manière dont elles sont habillées et leur attitude. Voilà, donc c'est vraiment, ce qui est intéressant dans ce livre, c'est que on revit un peu ce qu'il a vécu. Et ça, c'est un don de l'écrivain, c'est pas donné à tout le monde, c'est pas un simple récit. Hein.
1: Tout à fait, ce n'est pas un simple récit, c'est plus que cela, c'est de la poésie également, et puis c'est véritablement une plongée dans la Tunisie de la fin du 19e siècle. Un livre de Paul Arène, 20 jours en Tunisie, réédité par vos soins et ceux des éditions Arabesque, qui nous permettent de retrouver les 23 chapitres qui sont autant de tableaux de cet ouvrage. Édouard Crozek, merci beaucoup d'être venu nous voir ici au Studio 10, et puis bonne continuation en Tunisie.
2: C'était un plaisir, Thème. J'aime beaucoup la Radio Tunis Chaîne Internationale.
1: Bienvenue.

Une très belle version de Night in Tunisia que vous venez d'écouter, Jazzy à souhait, et nous la dédions d'ailleurs à Issam Marzouki, un grand amateur de jazz qui va être avec vous tout de suite dans sa chronique Les Aventuriers. Restez avec nous sur RTCI.

Aujourd'hui, Dumont-d'Urville, première partie. C'est sans doute un grand explorateur et un esprit parmi les plus audacieux du XIXe siècle. Dumont-d'Urville est l'officier qui, à bord de son célèbre vaisseau, l'Astrolabe, a consacré deux décennies, entre 1822 et 1840, à sillonner les océans du globe et a été le premier à poser le pied sur le continent antarctique. Né en 1790 dans la région française du Calvados, Jules-Sébastien César Dumont d'Urville, plus connu sous son patronyme de Dumont d'Urville, appartient à une famille noble. Sa première éducation est assurée par son oncle maternel, chanoine à Caen, et se poursuit au collège de Bayeux et au lycée de Caen. Il s'engage dans la marine à l'âge de 17 ans pour y être nommé aspirant de première classe en 1807 et commencer une carrière dans la marine à Brest sur les vaisseaux l'Aquilan, l'Amazon, le Suffren, le Boré et la ville de Marseille. En 1812, il est en scène de vaisseau. Puis en 1814, il réalise son premier voyage en accompagnant le duc de Palerme et en l'en ramenant d'Italie. Dumont d'Urville cherche à intégrer en août 1816, l'état-major de l'expédition de Louis Freycinet autour du monde. Mais apprenant qu'il n'y a pas de place pour lui, il retourne à Toulon où il poursuit des études poussées en langue étrangère, en physique, sciences naturelles et astronomie. En 1819, il part dans une expédition géographique en mer Noire et dans les îles de l'archipel grec, sur le navire La Chevrette, où il est chargé d'observations, d'histoire naturelle et d'archéologie. C'est dans ce domaine qu'il signale à l'ambassadeur de France à Constantinople l'importance d'une statue nouvellement découverte, la Vénus de Milo. En 1820, la reconnaissance complète du périple de la mer Noire est exécutée. À son retour en France, l'année d'après, il est nommé lieutenant de vaisseau et part sur la coquille, avec lui Isidore Dupéré, dans un voyage autour du monde d'exploration scientifique entre 1822 et 1825, où il s'occupe essentiellement de botanique et d'entomologie. Il en rapporte 3000 espèces de plantes, dont 400 nouvelles, et 1200 espèces d'insectes, dont 300 nouvelles, et publie plusieurs mémoires, ainsi qu'une flore des Malouines. En 1828, il part pour un nouveau voyage d'exploration des mers du Sud, dont il est chargé par le ministre de la Marine, au bord de l'Astrolabe et au grade de capitaine de frégate. Sa mission est d'explorer l'Océanie et d'arpenter de nombreuses îles, dont les plus importantes sont la Nouvelle-Zélande et la Nouvelle-Guinée. Il doit également retrouver l'emplacement du naufrage de la Pérouse, auquel nous avons consacré deux émissions des aventuriers. L'Astrolabe appareille en avril 1826, avec 80 personnes à son bord, et aborde à Hobart en décembre 1827 pour apprendre la découverte par Peter Dion sur l'île de Vanikoro des vestiges de l'expédition de la Pérouse. Dumont d'Urville le suit et élève un monument à la gloire de la Pérouse sur l'île. Il est de retour à Marseille en mars 1829 après une longue expédition de 35 mois qui a permis la reconnaissance de 5000 lieues de côte peu connues de la Nouvelle-Guinée, de la Nouvelle-Bretagne et de la Nouvelle-Irlande, la confirmation de la position géographique de 200 îles, la classification de la région Pacifique en îles de la Mélanésie, de la Polynésie et de la Micronésie, et la collecte d'une somme colossale d'échantillons de la faune et de la flore, et d'objets ethnologiques. La relation de son voyage paraît sous le titre de « Voyage de la corvette l'Astrolabe » exécuté par ordre du roi pendant les années 1826, 1827, 1828, 1829, sous le commandement de M. J. Dumont d'Urville, capitaine de vaisseau, paru en 17 volumes. En 1830, Dumont d'Urville prend le commandement du vaisseau Great Britain qui transporte le roi Charles X sur la terre anglaise de Portsmouth et propose à son retour de réclamer à l'Angleterre les restes de Napoléon Ier. En 1834 et 1835, il résume les grands voyages de découverte dans son ouvrage « Voyages pittoresques autour du monde », la suite des voyages de Dumont d'Urville, demain sur RTCI.

Taylor Swift, Set Me Free, restez avec nous en musique. Les nouvelles en bref, c'est à 18h avec Mohamed Ali Shaib. Et en attendant, voici Beyoncé et avant cela, The Temptations dans un de leurs classiques intitulé I Know I'm Losing You.

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1: 18h sur les ondes de Radio Tunis, chaîne Inter, un flash de l'actualité. Bonjour, le taux d'inflation repart à la hausse et a atteint 5,5% en avril dernier contre 5% en mars et février. Ce taux était de 6% en janvier 2025. L'INS explique cette reprise de l'inflation par l'accélération du rythme de progression des prix des produits alimentaires, notamment les fruits frais, la volaille, la viande d'agneau, les légumes frais, la viande bovine et le poisson frais. La progression des prix a également touché le groupe habillement et chaussures et les produits d'entretien courant du foyer. Par contre, l'INS fait état du ralentissement du rythme d'augmentation des prix des huiles alimentaires et des œufs, ainsi que des prix du groupe Service Transport. Tunisair a annoncé aujourd'hui la programmation de 44 vols aller-retour destinés au transport des pèlerins vers les lieux saints. Le premier vol décollera le 7 mai. Les vols seront assurés au départ de 5 aéroports tunisiens, à savoir les aéroports de Tunis-Carthage, Sfax, Tina, Monastir, Habib-Bourguiba, Djir Bazarzis et Gabès-Matmata. L'ambassadeur des États-Unis en Tunisie a annoncé aujourd'hui que 3 entreprises américaines envisagent d'étendre leurs activités et à intensifier leurs projets en Tunisie lors de sa rencontre ce matin au palais du Bardo avec le président de l'ARP, Ibrahim Boudabela. Bill Badzi a souligné sa volonté de poursuivre son soutien dans divers domaines, notamment économique et l'investissement, ainsi que d'encourager les touristes américains à choisir la destination tunisienne. La municipalité de La Marsa a ordonné l'évacuation complète et immédiate de l'édifice Qobet Lehoué, situé sur le domaine public maritime de la plage de La Marsa. Cette décision fit suite à une ordonnance sur requête émise par le procureur de la République en date du 17 avril 2026. Elle intervient suite à la confirmation d'un péril imminent et certain lié à l'état de délabrement de l'édifice qui menace de s'effondrer. Actualité dans le monde, Donald Trump s'est efforcé aujourd'hui de minimiser l'ampleur de la guerre contre l'Iran. Il a qualifié le conflit de petit accrochage. Trump a estimé que l'Iran n'a aucune chance. Washington a promis aujourd'hui une réponse dévastatrice à toute attaque iranienne contre les troupes américaines ou les navires commerciaux. Le ministre américain de la Défense a affirmé que Washington ne peut pas laisser l'Iran bloquer le détroit d'Ormuz. De son côté, le chef d'état-major de l'armée américaine a indiqué que l'armée est prête à reprendre des opérations majeures de combat contre l'Iran si l'ordre est donné. Enfin, les Émirats arabes unis ont indiqué aujourd'hui que leurs défenses aériennes ont intercepté des missiles et des drones tirés d'Iran pour la deuxième journée consécutive. De son côté, l'Iran a assuré qu'il n'avait pas le projet de frapper les Émirats. Il a imputé la montée de tensions à l'aventurisme militaire américain visant à créer un passage dans le détroit d'Ormuz. Voilà, ne quittez pas, je vous retrouve à 19h pour une édition complète du journal. Restez à l'écoute.
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4: Bonjour à toutes et à tous, j'ai le plaisir de vous retrouver avec la complicité de Nawel Saïdi pour la chronique « Au jour le jour ».
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4: Aujourd'hui, nous allons nous intéresser à une expression qui est la suivante, « Sabra Hashma ». Sabra Hashma signifie mot à mot « patiente et timide ». Et cela renvoyait au profil bas que devaient avoir les jeunes filles à l'époque ancienne. Nous parlons de la femme traditionnelle telle qu'elle était imaginée, telle qu'elle était projetée dans l'imaginaire des Tunisiens. Sabra Hashma, une femme traditionnelle, une femme qui serait tout à fait résidente d'une part, mais d'autre part qui garderait un profil bas. Patiente et timide, telle fut l'image de la Tunisienne, de la jeune Tunisienne, qui aujourd'hui est bien évidemment beaucoup plus dynamique et continue à ouvrir et entrouvrir des horizons proches et lointains. À retenir cette expression, Sabra Hashma.
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4: Lorsque nous parlons tunisien, nous utilisons parfois, notamment dans les termes de la pêche, des mots qui viennent directement de la langue italienne. Quitte à me répéter, je parlerai de trilia, le nom italo-tunisien du rouget, puisque nous appelons ce poisson de la même manière des deux côtés de la Méditerranée. Je parlerai également de la serra, que nous appelons serra en Tunisie, mais également carrave. Il s'agit d'un poisson très fréquent d'ailleurs en cette période de l'année. Deux autres poissons méritent qu'on s'arrête sur leur nom pour voir ces déclinaisons tuniso-italiennes. Eh bien, il s'agit de la dorade. La dorade qui est dorée et cela a donné en tunisien urata. Urata qui revient sur le côté doré de la dorade. Urata, dorade, on entend à peu près la même chose. Il y a simplement quelques consonnes qui changent entre les deux termes. Un autre nom de poisson vient directement de l'italien, c'est celui du pêche-lémoné. Et le pêche-lémoné, eh bien, pourquoi lémoné ? Parce que c'est la couleur citron de ce poisson qui nous intéresse dans ce point. Et pêche-lémoné signifie poisson citron. C'est un peu l'image même du pêche-lémoné qui est beaucoup pêché en Tunisie. Urata, pêche-lémoné, serra, trilia, que de poissons, quelle profusion et que de mots qui empruntent au tunisien et à l'italien.
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4: Notre route des Andalous en marge du mois du patrimoine s'arrête aujourd'hui à Testour. Testour qui se trouve à 70 km au nord-ouest de Tunis, dans le gouvernorat de Béja. Testour qui est connue pour être la ville des grenades et également la ville du Malouf. Testour qui est l'antique Tichilla, mais qui a été une refondation andalouse au XVIIe siècle. Ce sont les Morisques qui ont fondé cette ville qui se trouve aujourd'hui dans le gouvernorat de Béja et qui fleure bon l'Andalousie et les traditions andalouses autour de la rivière Medjerda. Testour, notre première étape sur la route des Andalous en ce mois du patrimoine. À bientôt sur RTCI en vous invitant à cueillir le jour nouveau qui se présente.
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Les jeunes filles de Gergis. Nous avons également écouté Au jour le jour et nous avons rendez-vous tout à l'heure avec une roue libre particulière, une roue libre à la puissance 2 croisée entre deux chanteurs actuellement en regain, Bryan Adams qui vient de se produire à Dugga et Michael Jackson auquel un biopic est consacré. Les deux font le plein actuellement, l'un au théâtre antique de Dugga et l'autre au cinéma. Et nous aurons l'occasion de les retrouver dans plusieurs des titres les plus fameux, ceux en tout cas que vous connaissez toutes et tous. En attendant cette roue libre musicale, voici Summer's Echo de Ariana Grande.

0: Retrouvez notre invité Édouard Crozek pour l'ouvrage 20 jours en Tunisie aux éditions Arabesque. Retrouvez cet ouvrage sur les réseaux sociaux de RTCI grâce au bon soin de Rim Trablsi. Raif Bousletti à la console, Hatem au micro à 19h. L'édition complète du journal de la rédaction de RTCI sera présentée par Mohamed Ali Cheib. Et pour le moment, je vous propose de retrouver des chansons croisées de Michael Jackson et Bryan Adams, les deux vedettes du moment au théâtre et au cinéma. Bryan Adams qui vient de donner deux concerts en Tunisie et Michael Jackson qui se distingue à travers un biopic qui est actuellement sur les grands écrans. Un grand merci à toutes et à tous et nous continuons ces 120 minutes sur RTCI en musique.
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1: Sur les ondes de Radio Tunis, Chaîne Inter, le journal présenté ce soir par Mohamed Ali Cheikh. Au sommaire de cette édition, le taux d'inflation reprend du poil de la bête. Il a atteint 5,5% en avril dernier en raison de la progression des prix des produits alimentaires. Un premier trimestre positif pour Tunisair. La compagnie annonce une progression de 9% du nombre de passagers et assure que 17 appareils seront opérationnels d'ici la mi-août. Nouveau succès médical, 3 greffes de cœur et de reins ont été réalisées au cours des dernières heures grâce à un donneur en état de mort cérébrale à Mehdia. Et dans le monde, l'Iran promet une riposte ferme au navire tentant de franchir par la force le détroit d'Ormuz et assure qu'il n'a même pas encore commencé son bras de fer avec les États-Unis. Football, 27 000 supporters espérantistes autorisés à assister ce dimanche au derby Espérance sportive de Tunis, club africain. Madame, Monsieur, bonsoir. Le taux d'inflation repart à la hausse. Il a atteint 5,5% en avril dernier contre 5% en mars et février. Ce taux était de 6% en janvier 2025. L'IANS explique cette reprise de l'inflation par l'accélération du rythme de progression des prix des produits alimentaires, notamment les légumes et fruits frais, la volaille, la viande d'agneau, la viande bovine et le poisson frais. La progression des prix a également touché le groupe habillement et chaussures et les produits d'entretien courant du foyer. Par contre, l'INS fait état du ralentissement du rythme d'augmentation des prix des huiles alimentaires et des œufs, ainsi que des prix du groupe Service Transport. Démarrage ce matin à Tunis de la 5e édition du Forum sur la responsabilité sociétale des entreprises placé sous le thème de la décarbonation et du repositionnement de l'économie tunisienne. Cette 5e édition réunit un large groupe d'experts, de décideurs publics, de chefs d'entreprise et d'acteurs de la société civile. Le Forum ambitionne de proposer des pistes concrètes pour relever les défis de la transition écologique, de l'innovation technologique et de la compétitivité, tout en accompagnant les entreprises vers des modèles plus durables et responsables. Manel Benraf, présidente du comité d'organisation du CSR Power Forum, au micro de Ajay Benamar.
2: On est dans la 5e édition sous le thème décarbonation de l'entreprise. Quelle stratégie pour repositionner l'économie tunisienne? Aujourd'hui, la loi de l'Union européenne, le mécanisme d'ajustement carbone, on est obligé d'être responsable. On est obligé aujourd'hui de minimiser notre empreinte carbone. On est encore un peu loin. On est tous là pour négocier, pour discuter à travers nos experts, pour trouver des solutions aujourd'hui pour les entreprises tunisiennes. Les inciter, c'est la vulgarisation, l'accompagnement et pour être responsable. On n'a plus le choix, on est obligé aujourd'hui. L'RSE, ce n'est pas un luxe, c'est une obligation.
1: La transition vers une économie bas carbone en Tunisie s'impose aujourd'hui comme une nécessité économique et une exigence stratégique. Consciente des enjeux liés au changement climatique et à la compétitivité internationale, notre pays a engagé plusieurs réformes structurantes pour accompagner cette mutation. Parallèlement, de nombreuses actions sont en cours afin de stimuler les investissements verts, renforcer les mécanismes de financement durable et encourager l'émergence de projets respectueux de l'environnement. Samir Abdelhafid, ministre de l'économie et de la planification.
3: La Tunisie a amorcé l'intégration progressive de la budgétisation sensible au climat afin de faire du budget de l'État un véritable instrument de pilotage de la transition écologique. La Tunisie s'est dotée d'une stratégie de développement bas carbone et résilient à l'horizon 2050 et d'une stratégie nationale de transition écologique. Ces stratégies définissent une vision claire pour réduire l'empreinte carbone, renforcer la résilience des secteurs clés et promouvoir une croissance durable. Parallèlement, les politiques adoptées doivent être renforcées par des dispositifs de suivi, de mesures et de reporting des émissions, ainsi que par l'instauration progressive des mécanismes de tarification carbone. La transition ne saurait se concrétiser sans une mobilisation du secteur financier. À cet égard, plusieurs actions sont en cours pour développer les instruments de financement verts les plus adaptés au contexte tunisien. Et malgré les progrès réalisés, le chemin à parcourir reste important. C'est pourquoi nous appelons aujourd'hui à une mobilisation mobilisation collective renforcée qui impliquerait l'État, les entreprises, les institutions financières, mais aussi nos partenaires internationaux.
1: Tunis Air a annoncé aujourd'hui la programmation de 44 vols aller-retour destinés au transport des pèlerins vers les lieux saints. Le premier vol décollera le 7 mai, le dernier le 21 mai. Les vols seront assurés au départ de 5 aéroports tunisiens, à savoir les aéroports de Tunis-Carthage, Sfax Tina, Monastir Habib Bourguiba, Djerba Zarzis et Gebs Matmata. Tunis Air, qui aborde la saison estivale avec plus de confiance, elle a annoncé avoir enregistré des résultats en hausse en cours du premier trimestre 2026, notamment une progression de 9% du nombre de passagers. Amina Ben Amma, chargée de la gestion de l'optimisation des ventes, a précisé que le taux de remplissage des avions a atteint 76%, en augmentation d'un point et demi sur un an. Dans le même contexte, l'activité du fret aérien a également connu une évolution de 9% sur un an et en prévision de la saison estivale et du retour des Tunisiens résidant à l'étranger, Tunis Air prévoit de porter le nombre d'avions exploités à 14 appareils dès le mois de juin. Deux avions supplémentaires seront loués à la mi-juin, tandis qu'un troisième appareil sera opérationnel à la mi-août afin de répondre à la forte demande attendue. Par ailleurs, Tunis Air s'apprête à lancer une nouvelle offre promotionnelle comprenant des réductions sur les prix de billets. Des réductions supplémentaires seront également accordées aux familles composées de plus de 3 personnes dans le cadre des mesures visant à améliorer l'attractivité des services proposés et à encourager notre diaspora à donc rentrer au Bercail, passer donc ses vacances en Tunisie cet été. L'Office national de l'huile a lancé un appel d'offres international portant sur l'achat de 6000 tonnes d'huile végétale. Des négociants européens cités par l'agence Reuters précisent que la date limite de soumission des offres est fixée à jeudi. L'appel d'offres prévoit une livraison en une seule cargaison entre le 10 et le 25 juin prochain. L'ambassadeur des États-Unis en Tunisie a annoncé aujourd'hui que 3 entreprises américaines envisagent d'étendre leurs activités en Tunisie. Lors de sa rencontre ce matin au palais du Bardo avec le président de l'ARP, Ebrahim Boudabella, Bill Badzi a souligné la volonté de son pays de poursuivre son soutien dans divers domaines, notamment économique et l'investissement, ainsi que d'encourager les touristes américains à choisir la destination tunisienne. 3 greffes de cœur et de rein ont été réalisées au cours des dernières heures grâce à un donneur en état de mort cérébrale en coordination entre les ministères de la Santé et de l'Intérieur. Une intervention a été menée hier soir pour le prélèvement d'organes sur un donneur en état de mort cérébrale dans le gouvernorat de Mehdia après l'accord de sa famille. Le transport de l'équipe médicale a été assuré par hélicoptère, permettant une intervention dans les délais records. Le ministère de la Santé a indiqué que ce don a permis de réaliser une greffe cardiaque à l'hôpital La Habta ainsi que 2 greffes de rein au profit de 2 patients inscrits sur la liste nationale d'attente. Santé toujours, comment transformer le système de santé grâce aux nouvelles technologies? C'est tout l'enjeu du Healthcare IT Forum 2026 qui s'est ouvert aujourd'hui à Tunis. Ce premier rendez-vous national est dédié aux enjeux technologiques du secteur de la santé en Tunisie. Il réunit les décideurs des hôpitaux publics, des cliniques privées et de l'industrie pharmaceutique autour de piliers stratégiques. Les décideurs IT, donc des hôpitaux et des cliniques privées. Donc, il s'agit donc des secteurs de l'intelligence artificielle, de la cybersécurité et du cloud. L'objectif ultime reste la concrétisation de la stratégie de la e-santé et le passage au dossier médical numérique pour garantir une prise en charge plus performante et durable du citoyen. Mohamed Beji, chef du projet Healthcare IT Forum, au micro de Ziad Mahjoub.
0: Alors, le forum est bien plus qu'un salon technologique. C'est une plateforme de décision qui réunit décideurs publics, cliniques et évidemment des experts en IT pour aligner vision stratégique et solutions concrètes au service d'un système de santé plus performant. Alors, l'objectif n'est pas une seule technologie, mais une transformation globale. Cela, évidemment, passe par un socle solide, à savoir infrastructure, cybersécurité, interopérabilité, SIEH et logiciels et solutions pour les cliniques privées et hôpitaux également, pour rendre possible à terme un dossier médical numérique fiable et accessible. Le principal défi aujourd'hui est l'exécution. Au-delà du budget, il s'agit de coordonner les acteurs, former les équipes et instaurer une gouvernance claire. Sans cela, évidemment, les innovations restent isolées. Du coup, la priorité est donc de passer à l'échelle de manière concrète et durable.
1: Actualité dans le monde, les gardiens de la révolution iranien ont promis aujourd'hui une riposte ferme aux navires tentant de franchir le détroit d'Ormuz, autrement que par le trajet qu'ils imposent. Ils ont souligné que le seul passage sûr est le corridor précédemment annoncé par l'Iran. Parallèlement, le ministre américain de la Défense a promis aujourd'hui une réponse écrasante et dévastatrice à toute attaque iranienne contre les troupes américaines ou les navires commerciaux. Pete Hegseth a affirmé que Washington ne peut pas laisser l'Iran bloquer le détroit d'Ormuz. De son côté, le chef d'état-major de l'armée américaine a indiqué que l'armée est prête à reprendre des opérations majeures de combat contre l'Iran si l'ordre est donné. Et au lendemain d'accrochage dans le détroit d'Ormuz, l'influent président du Parlement iranien a prévenu aujourd'hui que son pays n'avait même pas encore commencé son bras de fer avec les États-Unis. Il a estimé que la poursuite de la situation actuelle est intenable pour les États-Unis. De son côté, le chef de la diplomatie iranienne se rend aujourd'hui en Chine. Avant son départ pour Pékin, Abbas Araghchi a souligné que les événements à Ormuz démontrent qu'il n'y a pas de solution militaire à une crise politique. Par ailleurs, Donald Trump s'est efforcé aujourd'hui de minimiser l'ampleur de la guerre contre l'Iran. Il a qualifié le conflit de petit accrochage. Il a estimé que l'Iran n'a aucune chance. Les Émirats arabes unis ont indiqué aujourd'hui que leurs défenses aériennes ont intercepté des missiles et des drones tirés d'Iran pour la deuxième journée consécutive. De son côté, l'Iran a assuré qu'il n'avait pas le projet de frapper les Émirats. Il a imputé la montée de tension à l'aventurisme militaire américain visant à créer un passage dans le détroit d'Ormuz. L'Égypte a annoncé une nouvelle découverte de gaz naturel dans la région du delta du Nil. La production initiale est estimée à quelques 50 millions de pieds cubes par jour. Le nouveau gisement est situé près d'infrastructures de production existantes, ce qui devrait accélérer la mise en exploitation du gisement dans les prochaines semaines. La nouvelle découverte intervient à peine un mois après celle annoncée par le groupe italien Eni, qui avait mis au jour un important gisement de gaz offshore en Méditerranée orientale au large de l'Égypte. Retour en Tunisie pour annoncer que l'Union de radiodiffusion des États arabes, ASBU, a décidé de reporter à septembre prochain la 26e édition du Festival arabe de la radio et de la télévision. Cette 26e édition était initialement prévue pour juin prochain. Elle se tiendra finalement du 21 au 24 septembre 2026. Ce report est motivé par la situation actuelle dans la région arabe, particulièrement au Proche-Orient et dans le Golfe. Sport. Les autorités sécuritaires ont communiqué leur décision au sujet du nombre de supporters au cours du derby qui opposera ce dimanche l'Espérance sportive de Tunis au club africain. 27 000 supporters espérantistes ont été autorisés à assister à cette rencontre. Ce match de la 29e journée de Ligue 1 se jouera ce dimanche 10 mai au stade Rades. Le coup d'envoi de la rencontre sera donné à 16h. Voilà, c'est la fin de ce journal, mais avant de vous quitter, un rappel de ses principaux titres. Le taux d'inflation reprend du poil de la bête. Il a atteint 5,5% en avril dernier en raison de la progression des prix des produits alimentaires. Un premier trimestre positif pour Tunisair. La compagnie annonce une progression de 9% du nombre de passagers et assure que 17 appareils seront opérationnels d'ici la mi-août. Et nouveau succès médical, 3 greffes de cœur et de rein ont été réalisées au cours des dernières heures grâce à un donneur en état de mort cérébrale à Média. Voilà, point final à ce journal. Merci d'avoir été des nôtres. Je vous retrouve à 20h pour un flash de l'actualité. Restez à l'écoute.

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1: Vous êtes toujours à l'écoute de Radio Tunis, Champ d'Inter, et les 20h, le point de l'actualité. Bonsoir. L'expert en ressources hydriques, Abdallah Ebhi, a révélé aujourd'hui que le taux de remplissage des barrages a atteint 65%. S'exprimant sur les ondes de la radio nationale, Ebhi a confirmé l'amélioration des apports en eau qui s'élève actuellement à 1,4 milliard de mètres cubes contre 900 millions de mètres cubes l'année dernière. 155 bourses universitaires sont réservées aux lauréats du baccalauréat, session juin 2026, pour poursuivre leurs études en France, en Allemagne et à l'Institut préparatoire aux études scientifiques et techniques de Tunis, IPEST. Le ministère de l'Enseignement supérieur et de la Recherche scientifique précise que l'octroi de ces bourses vise l'encouragement de l'excellence académique et l'ouverture de perspectives aux jeunes Tunisiens. Le taux d'inflation repart à la hausse. Il a atteint 5,5% en avril dernier contre 5% en mars et février. L'INS explique cette reprise de l'inflation par l'accélération du rythme de progression des prix des produits alimentaires, notamment les légumes et fruits frais, la volaille, la viande d'agneau, la viande bovine et le poisson frais. La progression des prix a également touché le groupe habillement et chaussures et les produits d'entretien courant du foyer. Santé, trois greffes ont été réalisées au cours des dernières heures grâce à un donneur en état de mort cérébrale dans le gouvernorat de Mehdia après l'accord de sa famille. Le transport de l'équipe médicale a été assuré par hélicoptère, permettant une intervention dans des délais records. Le ministère de la Santé a indiqué que ce don a permis de réaliser une greffe cardiaque à l'hôpital La Habta ainsi que deux greffes de rein au profit de deux patients inscrits sur la liste nationale d'attente. Dans le monde, les gardiens de la révolution iranienne ont promis aujourd'hui une riposte ferme au navire tentant de franchir le détroit d'Ormuz, autrement que par le trajet qu'ils imposent. Ils ont souligné que le seul passage sûr est le corridor précédemment annoncé par l'Iran. De son côté, le chef de la diplomatie iranienne se rend aujourd'hui en Chine. Avant son départ pour Pékin, Abbas Araghchi a souligné que les événements à Hormuz démontrent qu'il n'y a pas de solution militaire à une crise politique. Le chef d'état-major de l'armée israélienne a affirmé qu'Israël est prêt à répondre avec force en cas d'attaque de l'Iran. Il a indiqué que l'armée israélienne reste en état d'alerte élevé sur tous les fronts. Les États-Unis vivent officiellement au-dessus de leurs moyens pour la première fois depuis la Seconde Guerre mondiale. La dette publique américaine dépasse la taille de l'économie aux États-Unis. Les chiffres sont implacables. Le ratio dette-PIB a atteint 100,2% fin mars dernier et les prévisions sont ternes. Une moyenne de croissance de 1,8% est prévue sur la décennie à venir, un rythme insuffisant pour combler des déficits qui se creusent année après année. En d'autres termes, la dette grossit mécaniquement plus vite que la richesse créée. Le Parlement roumain a renversé aujourd'hui le gouvernement pro-Union européenne d'Eli Bolojan. La motion de censure a été adoptée grâce à une alliance entre les sociaux-démocrates du PSD et l'extrême droite qui accuse le Premier ministre de plonger le pays dans la pauvreté avec sa politique d'austérité. Sport, les autorités sécuritaires ont communiqué aujourd'hui leur décision au sujet du nombre de supporters au cours du derby qui opposera ce dimanche l'Espérance sportive de Tunis au club africain. 27 000 supporters espérantistes ont été autorisés à assister à cette rencontre. Ce match de la 29e journée de Ligue 1 se jouera ce dimanche 10 mai à partir de 16h au stade de Rades. Voilà, c'est la fin de ce flash. Passez d'excellents moments à l'écoute d'RTCI.
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